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0: Ouais, live and direct de CKRL 25.15, je sais pas, anyway. On écoute ça, parce que c'est pas about ça, c'est about moi, alright? Yo, c'est pas about toi, c'est about moi. Je vais un autre car, how about through now? C'est pas about moi, c'est about tout. Merci beaucoup, bonne écoute.
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4: Salut à tous, je suis Sébastien Kills et bienvenue dans ce nouveau Kills Mix. On va commencer avec les Super Funk, petit classique, ce n'est pas de mise. David Guetta avec Together. Il y aura Ben Ahem remixé par Rehab, Rihanna et un maximum de tubes. La formule, vous la connaissez, hein. Le Kills Mix, ça commence maintenant.

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1: La suite du Kills Mix, c'est DJ Mauritius. Il y aura Sandro, Silva aussi, les Benassi Bros, mon remix exclusif Every Single Day version Future Rave, les Black Eyed Peas, Big Panda. Bref, un maximum de nouveautés dans ce Kills Mix.
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0: Allez, c'est la fin du Kills Mix et on va se quitter avec Hardwell. N'oubliez surtout pas de télécharger le podcast de l'émission, de le partager autour de vous, c'est super important. Et rendez-vous aussi sur les réseaux sociaux, Insta, TikTok, etc. Je vous donne rendez-vous semaine prochaine pour le nouveau Kills Mix. Bye bye.
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0: Bonjour les amis et bienvenue à Mika joue de la musique. Je m'appelle Mika et je suis un artiste jeune public franco-manitobain. J'ai le grand plaisir d'animer cette émission produite par l'ARCO dédiée à la musique jeunesse franco-canadienne. Aujourd'hui, on va découvrir plein de belles chansons faites juste pour vous, des chansons qui donnent envie de danser, de chanter et de s'amuser. Est-ce que vous êtes prêts?
1: Oui!
0: Alors, ouvrez grand vos oreilles et préparez-vous parce que Mika va jouer de la musique. Et c'est parti avec Allons voir!

0: allons voir une chanson de mon ami Jojo de l'Ontario. Ça rime, les amis. Jojo, l'Ontario. Jojo, l'Ontario. Jojo a un album complètement inspiré par la ferme. Avez-vous entendu les différents animaux dans la ferme de Jojo? Il y avait un chien brun, un chat noir, un canard blanc et surtout plein d'amis. C'est maintenant le moment de découvrir le thème du jour. Avez-vous des idées de ce que ça pourrait être? Eh bien, pour nous aider, je vais appeler mon ami Will de Will's Jams. Il vient de la Colombie-Britannique. Il avait sa propre émission télé à CBC Kids et il fait souvent de la musique rock and roll. J'ai toujours envie de danser à ses spectacles. Je vais l'appeler maintenant.
1: Mika, tu m'entends?
0: Bonjour, Will. Je t'entends très bien. Mes amis et moi avons besoin de ton aide pour choisir le thème du jour. Je suis tellement content que tu aies répondu.
1: Ah, ne t'inquiète pas, Mika. J'aimerais bien t'aider. Le thème auquel je pense revient tous les mois de septembre.
0: Tous les mois de septembre? Est-ce que c'est le début de l'automne?
1: Proche. C'est le début de quelque chose d'autre.
0: Est-ce que c'est la saison des récoltes?
1: Pas tout à fait. Après la pause de l'été, tous les enfants font leur rentrée...
0: scolaire! Les élèves font leur rentrée scolaire à chaque mois de septembre.
1: Ding, ding, ding! Bonne réponse. C'est maintenant la rentrée scolaire. Et je pensais que ça ferait un super thème.
0: Oh oui, je suis d'accord. Très bonne idée. J'aimerais partager des chansons sur les matières qu'on apprend à l'école. Will, aurais-tu une chanson comme ça?
1: Oui, j'ai une chanson sur les mathématiques. J'ai toujours voulu avoir une chanson pour inspirer les enfants à aimer les maths. Alors j'ai écrit les mathématiques. C'est une chanson au sujet d'addition, de soustraction, de multiplication, de division et d'autres concepts mathématiques.
0: Wow! Il y a tellement d'équations possibles avec les mathématiques. C'est parfait! Les amis, commençons notre thème de la rentrée scolaire avec la chanson « Les mathématiques ». Merci, Will!
1: Pas de problème, Mika!

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1: La rentrée scolaire se déroule bien. On a appris les mathématiques avec Will. On a écouté Charlotte Diamond qui chantait Mon école est le monde. Et on avait aussi comme artiste spécial de l'épisode Madame Diva qui chantait Petit à petit. Les amis, saviez-vous que Charlotte Diamond vient elle aussi de la Colombie-Britannique? Elle a même déjà fait une collaboration avec Will. Ce qui est amusant quand on est un artiste, c'est qu'on peut bâtir une belle communauté. C'est ça que je trouve important dans cette émission, c'est de partager notre belle communauté de la musique franco-canadienne avec les enfants du Canada. Oh! Il y a quelqu'un à la porte! Allons voir qui est là! Allô?
2: Bonjour, je m'appelle Yael Jobin. J'habite à Saint-Alexis-des-Monts, dans la province du Québec.
1: Bonjour Yael, c'est un plaisir de t'accueillir chez moi.
2: J'ai deux questions pour toi.
1: Certainement Yael, je t'écoute.
2: Qu'est-ce que tu aimes le plus de la rentrée?
1: Moi j'aime la rentrée scolaire parce qu'on retrouve nos amis qu'on n'a pas vus depuis l'été, on découvre une nouvelle salle de classe, nos profs, et on commence à apprendre des choses qui font briller notre cerveau. J'adore aussi sortir mes nouveaux crayons, mon agenda tout frais et mon sac à dos qui sent encore le magasin. La rentrée, c'est pas juste l'école, c'est le début d'une tonne de nouvelles aventures.
2: Et est-ce que tu aimes prendre l'autobus?
1: Oh oui, absolument, j'aime ça prendre l'autobus. Premièrement, parce que je peux parler avec mes amis pendant le trajet. C'est un bon moment pour s'amuser avant d'arriver à l'école. Puis moi, j'habite en campagne, alors je peux regarder par la fenêtre et voir les beaux champs, les arbres qui dansent dans le vent et des tracteurs et même des vaches. Mais Yael, il faut pas oublier, c'est bien important de rester assis tout le long du trajet. Même si on a hâte d'arriver et qu'on est excité de voir nos amis, faut garder nos fesses collées sur le banc comme si tu venais de t'asseoir dans du beurre d'arachide. C'est comme ça qu'on reste en sécurité. Ben merci Yael, j'ai beaucoup apprécié tes questions. Pour continuer notre thème de la rentrée scolaire, on va parler de la science de la nature. C'est l'étude des plantes, des animaux et de tout ce qui vit autour de nous. On apprend aussi que pour pousser, les plantes ont besoin d'eau. J'oublie souvent de les arroser. Alors, pour ne pas oublier, j'ai composé une chanson qui s'appelle « Pousse ». Ça m'aide à être responsable. Je vous invite à la chanter avec moi.

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1: Ouf, je viens tout juste de finir d'arroser toutes mes plantes. Est-ce que toi aussi tu l'as fait? Que ce soit une petite plante dans ta chambre ou un gros tournesol dans le jardin, ça fait du bien de s'en occuper. Quand je donne de l'eau à mes plantes, j'ai l'impression que j'ai fait quelque chose d'important. Ça me rend content et prêt à commencer ma journée du bon pied. Et justement, après avoir pris soin de mes plantes, je me sens prêt pour vivre une belle journée à l'école. Une journée remplie d'amitié, de jeux et de nouvelles choses à apprendre. Alors, voici la chanson parfaite pour ça, « Une belle journée » par Passepartout.

0: On vient d'entendre les instruments à vent de Carmen Campagne, une artiste originaire du Saskatchewan. À l'école, il y a souvent des cours d'harmonie où on peut apprendre à jouer un instrument. Et comme ça, on peut créer un mini-orchestre avec nos amis. Moi, je jouais de la clarinette basse. C'est comme une clarinette, mais beaucoup plus grande, puis ça fait des sons super graves. Dans la chanson « Les instruments à vent », on a entendu une flûte qui fait des sons tout légers, une trompette qui brille, un trombone qui glisse comme un serpent, puis un autre bois avec son drôle de son tout spécial. Et maintenant, pour terminer l'émission, voici une chanson parfaite pour la rentrée scolaire. « Mon école » par la Québécoise Achoum!
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Ah, bien les amis, c'est maintenant la fin de l'émission. J'espère que vous vous êtes amusés et que vous avez découvert de nouvelles chansons. J'aimerais remercier l'Association des radios communautaires de l'Ouest et des territoires qui a produit cette émission, ainsi que les commanditaires qui nous ont appuyés, dont le gouvernement du Québec et le Conseil scolaire Centre-Nord de l'Alberta. Je vous remercie, les jeunes, d'avoir écouté Mika joue de la musique. Avant de se quitter, j'aimerais qu'on prenne un moment pour penser à quelque chose dont on est reconnaissant. Moi, je suis reconnaissant d'avoir écouté plein de musique en français. Au revoir les amis et à la prochaine!

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0: Allez, donc on recommence encore n'importe comment. Bonjour, c'est un Canadien, bonjour. Puis une Française. Puis en fait, c'est deux Canadiens et deux Français parce qu'il y a une personne qui compte pour deux.
3: Ouais,
4: pour micro, une... il est allumé
0: Oui.
3: Okay,
4: bon.
3: Bah oui.
4: Oui, bon, bonjour.
3: Bah oui, on va faire la présentation. C'est le DG de vos radios, on devrait dire, parce que ça fait combien de longtemps maintenant? Ça fait quoi? Deux, trois, quatre?
4: C'est ma quatrième année de direction générale.
3: Oui,
4: ça
3: c'est ça.
4: Ça fait 8 ans que je suis à la radio.
3: Est-ce que t'aimes plus Laurent de la Chance ou... L'autre, non, de
4: Laurent,
3: la chance.
4: Laurent de la Chance est mort.
3: C'est mort. C'est de la veine, non?
4: Voilà. Non. Franchement, puis c'est marrant parce que j'en parlais avec un futur bénévole tout à l'heure. C'est vrai que moi, je suis pas animateur de radio. En fait, je l'ai jamais été. J'ai du fun à parler aux gens. J'ai du fun à raconter plein de trucs, puis souvent des grosses bêtises là. Mais non, je me considère pas comme animateur. Puis la donnée technique m'intéresse pas forcément. Par contre, faire vivre vos radios, employer du beau monde, essayer de créer des choses, voilà, supporter la francophonie, tout ça là. Ouais, ça me fait vivre pas mal. Faut être
3: cool.
4: Honnête, là.
3: Bah ouais, c'est vraiment awesome. Mais Louis,
0: il va être question de francophonie aujourd'hui.
3: Mais oui, c'est ça, question de francophonie.
4: Parce qu'en fait, je sais même pas pourquoi je suis là, moi.
0: Oh, waouh.
3: Bah vas-y.
0: C'est mauvais parce que ça fait croire qu'on travaille pas bien alors qu'en vrai, on travaille un petit peu.
4: Non, parce
0: quand même.
4: Qu'après, ça pourrait être aussi une interview surprise, tu sais.
0: Oh, waouh, on devrait faire ça un jour.
3: Ça serait cool. Anyway, qu'est-ce qu'on parle de?
0: Dans C'est un Canadien puis une Française, on compare la culture canadienne et la culture française.
4: Non,
0: jusque
4: sans
0: là,
4: blague.
0: On
4: jusque
0: est
4: là,
0: bon.
4: Tout va bien. Le titre est bon.
0: Cet été, en particulier, on accueille chaque semaine un employé différent de la radio pour parler d'une thématique qui leur parle un peu ou une thématique qui les intéresse ou pas d'ailleurs.
4: Je suis en train de dévisser un truc là.
0: On vous a imposé vos thématiques et il se trouve que c'est souvent que Laurent revient à la radio un matin et me dit oh, hier j'ai été voir. Et c'est souvent des gros films, des gros trucs bien américains.
4: Effectivement. Oh tiens, j'ai enlevé le. C'est énorme.
0: Les joies de l'émission.
4: Voilà. Qu'est-ce que je voulais dire? Oui, non. Par rapport au cinéma, pourquoi est-ce que je vais voir des gros trucs bien américains? C'est parce que vous l'avez vu, auditeur auditrice. En fait, au cinéma, il n'y a que des gros trucs américains. Donc en fait, si tu veux aller au cinéma, t'as pas le choix.
3: Ouais, c'est ça. Ça aussi.
0: Mais on va en parler. Du coup, je me suis dit qu'on allait parler de cinéma avec Laurent, mais le but, c'est de parler de cinéma franco.
3: Franco.
4: Ah, bon, je sors alors.
0: Voilà, c'est les questions pièges pour Laurent.
3: Oui, c'est ça.
0: Mais on va parler du rapport au cinéma franco et du cinéma en français et comparer ce qu'on peut comparer.
3: Ouais, c'est ça. Mais moi, je vais juste commencer un peu plus comme, tu sais, léger, juste pour rentrer dans sa conversation.
4: T'as des notes? Attends, je peux lire à ta place ou pas?
3: Bah oui, vas-y. Mais
4: t'es où? T'es arrivé à quel endroit?
3: Ma première question pour toi, monsieur.
4: Oui, dis-moi.
3: C'est quoi ton film, ton film ou série de films favori de tous les temps?
0: La question
4: piège! C'est super raide. Puis c'est là qu'ils vous disent que je savais le sujet, oui et non. En tout cas, j'ai pas eu les questions.
0: Non, mais est-ce que t'as déjà eu. Est-ce que normalement, quand t'interviews quelqu'un, il connaît les questions en avance?
4: Si, le seul, c'est David Kuhn, mais je crois qu'il a démissionné. C'est peut-être à cause des questions, je sais pas. Donc ta question c'était quel était mon film
3: films comme favori de tous les temps en ce moment.
4: Alors en fait c'est impossible. En fait c'est très compliqué de répondre parce que c'est vrai qu'on a pas évoqué ça. Mais moi je vais avoir 49 ans à la fin de l'année. Puis je suis un mordu de cinéma. Puis si j'avais dû faire la liste du nombre de films que j'ai vu dans ma vie, je pense que ça serait quand même bien compliqué. Si j'avais un film à sortir...
0: Que t'as re-regardé plein de fois, par exemple.
4: Non, mais ça marche même pas. Si j'avais un film vraiment qui serait mon film préféré, ça serait Les 400 coups de Truffaut.
0: Film à ajouter sur notre liste de lecture, parce que vu la tête de Luc et moi...
4: voilà, et puis de toute façon, je savais que vous alliez faire ça. C'est un film de 1957 ou 67.
3: Wow, okay.
0: Wow.
4: C'est un des plus grands chefs-d'œuvre certainement de l'histoire du cinéma français.
3: Okay.
4: Voilà, Alors c'est 400 Blows en anglais.
3: C'est un western ou c'était un...
4: Non, c'est un petit film avec un jeune qui a 12-13 ans, puis il lui arrive des trucs, puis...
3: Ok.
4: C'est juste un film qui est magnifique.
0: Okay. Parce que moi, pendant que Luc a posé cette question, je me suis posé aussi la question dans ma tête à moi-même.
3: Vas-y.
0: Et, non, mais je me demande, est-ce que t'as des films qui sont un peu les films emblèmes de ta famille? Parce que moi, si je pense aux films que j'aime vraiment, c'est des films qu'on a regardés 800 fois avec ma famille, avec mes frères et sœurs, etc., qui ne sont pas forcément les meilleurs films qu'on ait vus, mais qui ont un truc sentimental autour de ça.
4: Alors, moi, je suis... si vous avez fait le calcul, moi, je suis né en 1977, puis, vous le savez, l'âge d'or du cinéma hollywoodien, si on en vient à ça, c'est cette période-là. C'est les années 80, je suis désolé. Les années 80, c'est ce qui s'est fait de mieux dans tout. Puis ça sera jamais égalé, never. Que ce soit en musique, que ce soit en culture. C'est là où tout a explosé, littéralement. Donc, non, s'il y a vraiment des films au niveau de ma famille qui sont des films emblématiques ou des séries de films emblématiques, vous allez retrouver tous les gros classiques des années 80. C'est-à-dire que vous allez retrouver les Indiana Jones, vous allez retrouver les Retour à le futur, vous allez retrouver les Dents de la Mer, vous allez retrouver... Enfin, il y a tous ces films-là, les Star Wars... voilà, moi j'ai commencé à aller au cinéma en allant voir des Star Wars, puis j'avais pas plus de 2 ans et demi, 3 ans là. Puis voilà, parce que mon père adorait les films un peu fantastiques, ma mère aimait moins, ce qui fait que du coup il voulait pas aller au cinéma tout seul, donc il m'emmenait.
3: Ok, cool.
4: Donc moi je suis allé voir des trucs, genre Indiana Jones numéro 2 là, le Temple of the Doom, j'avais 4 ans.
3: Nice. Voilà. Donc je me rappelle une histoire, tu m'avais raconté une fois, puis tu disais, ouais, je me rappelle, on avait watché le Temple of Doom, puis la scène, ce qui sent dans le volcan, oui, comme tel. Tu veux dire,
4: Donc moi, mon imaginaire, il est calé sur ces films-là. Donc mon rapport au cinéma français ou francophone, en fait, est arrivé vachement plus tard.
3: Ouais. Puis parlons un peu plus sur ça, comme. Ouais. Quand on parle de films franco, oui, il y a des films ou des séries franco, mais des fois, on va avoir des doublages aussi. Puis je veux juste savoir, puis il y a une grosse majorité, moi, je me rappelle quand j'étais à l'école, les doublages n'étaient pas si tant, mais y a-t-il un film, selon toi, que tu crois qui était comme le meilleur doublage
0: pas si
3: en français?
0: Mère.
3: C'est juste comme...
4: C'est pareil, c'est une grosse particularité du cinéma en France et en Europe notamment, c'est que les Européens, en tout cas les gros pays, la France, l'Allemagne, traduisent tout.
0: Okay. C'est un vrai métier.
4: C'est un vrai métier. L'avantage, c'est quand vous allez au Portugal ou quand vous allez en Grèce, un film américain, il est en américain, enfin, il est en anglais. Puis il est sous-titré en grec ou il est sous-titré en portugais. En France, ça n'existe pas. En Allemagne, ça n'existe pas non plus. Ce qui fait qu'on est habitué à des voix. Je vous parlais d'Indiana Jones ou de Die Hard, donc Piège de cristal en français, avec Bruce Willis. Moi, j'ai été bercé par ces voix-là.
0: En français,
4: Oui, parce qu'en France, si tu vas voir Die Hard, il est en français. C'est des Pièges de cristal. Ça n'existe pas, il n'y a pas de version originale. Mm-hmm. Les versions originales sont arrivées bien après, quand il a commencé à avoir des chaînes de télé comme Canal+, notamment, qui, eux, commençaient à faire des films en version originale.
0: Sous-titrés, si
4: tu le souhaitais. Et puis quand je suis arrivé ici au Canada, puis qu'on a commencé à prendre les plateformes Netflix et puis tout le tout team, déjà des films français en français, déjà il y en a pas beaucoup, on en parlera peut-être tout à l'heure.
3: Ouais.
4: Mais du coup, les films genre Piège de cristal, ils n'existent pas en français. Donc en fait, il est en anglais sous-titré en français si tu le souhaites. Et puis là, tu fais, mais attends, Bruce Willis, en fait, il a pas du tout cette voix-là. Et puis Vin Diesel, dis donc, quand il parle en anglais, il sonne vachement plus Vin Diesel que quand il parle en français. Et puis Harrison Ford, dis donc, mais il a vachement plus la classe. Ce qui fait qu'aujourd'hui, je suis infoutu capable de revoir une version française de tous ces films-là. C'est fini. Ouais. Never, je ne veux plus. Parce que les voix sont plus les mêmes. Et en fait, c'est dingue, c'est qu'on pourrait se dire... Un doublage, ça reste un doublage. Mais en fait, je pense que malgré le fait que le doublage soit de qualité,
3: oui,
4: que la voix soit bonne, que etc., en fait, ça fait cheap.
0: Mais parce que tu as une dissonance entre la bouche qui parle, qui bouge et le visage.
4: C'est même pas ça. Parce que là, on n'est pas sur un film tibétain.
0: C'est pas exactement la même chose.
4: Tu sais, les films tibétains, ils parlent, puis ça fait... Et en fait, là vous le voyez pas.
3: Juste pour la fois, tu le vois, juste le monsieur qui bouge la bouche.
4: T'avais ça dans les films de Bruce Lee, notamment, tu sais, là, fin des années 70, début 80.
3: Oui, ouais, c'est ça.
4: Enfin bon, donc voilà. Mais un peu l'idée du doublage.
0: Est-ce qu'on peut parler des films préférés de Luc et des miens? Parce qu'on a parlé de ce moment.
4: Ah, je pensais que c'était une émission sur moi. Tant pis.
0: Entre autres, mais le but, les auditeurs, ils ont certainement envie d'avoir un peu tout le monde.
3: Moi, des films que j'ai regardés comme dans ma nature, on parle Pixar, tu sais, Incredibles, Toy Story.
0: Ça, l'avantage, c'est que même en français, ça passe. Parce qu'il n'y a pas de problème de traduction.
3: Je veux dire, c'est...
4: Les voix sont quand même pas les mêmes.
3: La première fois que j'ai regardé des films anglo en doublage français, comme moi, on faisait pas ça à la maison, moi. On faisait pas ça whatsoever. On faisait même pas ça. Ça, c'était une belle shot, by the way. comme moi, j'ai rien commencé à regarder des films quand j'étais en école, parce qu'on était à une école francophone, puis il fallait regarder des films en français. Alors, des doublages en français, quand je regardais ça, puis j'étais comme, je connais tout le langage en anglais. Mais comme, d'ici que je dis franco, un film qui m'a vraiment marqué en français... C'était, vous allez être comme, mais pourquoi? C'est pas le meilleur film en ce moment. C'était either La famille Bélier ou Astérix et Obélix, les aventures de Cléopâtre, whatever. Là.
4: Mission Cléopâtre.
3: Ouais, c'est ça.
0: Mais c'est un classique. Hein.
3: C'est un classique. Puis honnêtement, là, j'aime tellement ça. Mais La famille Bélier en tant que telle. J'en parle souvent. Parce que c'est à cause que la chanson.
4: Je l'ai même pas vu, moi.
3: T'as même pas vu?
0: Il aime bien la chanson, mais il savait pas de qui elle venait.
3: Bah oui, ouais. Mais
4: c'est Louane, c'est ça?
3: C'est Louane, ouais.
0: C'est Sardou. La famille Bélier, c'est que des reprises de Sardou.
4: Ah, bah c'est peut-être pour ça que j'ai pas vu, alors.
3: Ouais, c'est ça.
4: Pardon.
3: Mais on a regardé ça dans la classe de français, puis j'ai vraiment vraiment aimé. Non, c'était vraiment
0: et
3: une belle
0: musique, forcément.
3: Puis la musique, mais c'est moi la musique. Mais quand on parle de films, moi aussi Star Wars, gros fan. Star Wars ou Star Trek, toi?
4: Attends,
3: Star Wars, ouais.
4: Pas Star Trek. Star Trek, c'est pour les vieux, là. C'est pour les très vieux.
3: Puis what about toi, Louis?
0: Ben, moi, je disais, il y a des films qui sont cultes pour moi maintenant, mais il y a surtout des films dans ma famille qu'on a regardé à peu près 800 fois chacun. Rasta Rocket, qui n'est pas connu sous le nom de Rasta Rocket ici, mais c'est sous le nom de Cool Running ou Les Apprentis Champions au Québec. Et moi, je l'ai jamais vu en anglais, celui-là. Je l'ai vu qu'en français, parce que je l'ai regardé qu'en famille, et du coup je l'ai vu qu'en français. Et un autre qu'on regarde beaucoup, et je sais pas pourquoi on le regarde autant, c'est Saint-Jacques la Mecque.
4: Qui est un super film.
0: Qui est vraiment très drôle, qui me fait beaucoup rire, qui est lourd aussi.
4: Qui a un vrai sujet. Là.
0: Voilà, et que mes parents avaient adoré, du coup nous l'avaient fait regarder quand on était petits, mais en fait nous on fonctionne vachement comme ça, on a quelques films du type Saint-Jacques la Mecque, là, qui sont des films qui ont des vraies histoires, mais qui peuvent être hilarants par moments, et qu'on a regardé mais plein de fois. Mais j'ai grandi avec les Louis de Funès, j'ai grandi avec les films avec Jacques Villeray.
4: Mais tu sais que les Louis de Funès, ici, au Canada, ont très bien fonctionné et continuent de fonctionner beaucoup. Parce que, pour celles et ceux qui connaissent pas, puis vraiment, je vous invite là, c'est que l'avantage des films de Louis de Funès, c'est que c'est beaucoup de comique de situation, puis c'est pas forcément du comique parlé.
0: Ouais.
4: C'est-à-dire que c'est pas la parole qui est marrante, c'est ce qui se passe devant vous. De Funès, avec toute son intelligence, il faisait un peu ce que Chaplin a fait à un moment donné.
3: Comme style.
0: Il y a des paroles, en vrai, il y a des paroles, c'est pas au point de Chaplin,
4: mais
0: tu peux comprendre même si t'as pas. Ouais.
4: Et les enfants adorent.
3: Comme style grown-ups? Avec Adam Sandler,
4: non, rien à voir, parce que là, grown-ups, t'as quand même du dialogue, puis il y a de la blague.
3: Okay, oui.
4: De Funès, t'as pas de blague quand il parle. C'est pas un personnage marrant de base.
0: C'est les actions,
4: c'est comment les grimaces qu'il va faire. Un peu comme un Jim Carrey au tout début de la carrière de Jim Carrey.
3: Oui, ouais.
0: D'ailleurs, Louis de Funès est connu pour ses grimaces et il s'est fait connaître tard pour ses expressions faciales et pas. En tant que talent verbal.
3: Ouais. Style Mr. Bean. C'est que je mentionne ça, c'est comme... Ouais. Okay.
4: Là, pour le coup, je suis d'accord avec toi. D'ailleurs, Loïn, vous parlez de Saint-Jacques la Mecque, là, puis je vous invite et vous incite, les auditeurs et auditrices, vous savez qu'il y a, dans nos bibliothèques provinciales, vous pouvez récupérer des DVD, right?
3: Oui.
4: Alors, je sais qu'en ce moment, c'est Netflix, Amazon, Disney, whatever. Dans les bibliothèques publiques, il y a plein de films qui sont de très, très grande qualité. et vous pouvez aller les emprunter, puis c'est gratuit. Et puis s'ils ne l'ont pas dans la bibliothèque du coin de votre rue, ils peuvent le faire livrer pour vous. Mmh. Donc renseignez-vous, là on parle de cinéma français, etc. Il y a plein de films francophones que vous pouvez récupérer. Puis voilà, c'est important.
3: Ouais. Vas-y.
0: On parlait de doublage. Moi, un truc qui m'a surpris, pour revenir sur la question de doublage d'avant, c'est le fait qu'il existe des doublages différents au Canada francophone et en France. C'est-à-dire que les noms de films ne sont pas les mêmes.
3: Ça, c'est une affaire qui m'a vexé un peu. Vexé en tant que juste comme les noms de films. Juste commencer avec ça. Puis il y a quelques
0: exemples. On vient de parler de Rasta Rocket,
3: disons Home Alone. Nous autres, c'est au Québec, c'est Seul à la maison, mais vous autres en France, c'est Maman, j'ai raté l'avion. Mais pourquoi? Comme je comprends pas.
0: Surtout qu'il a pas vraiment raté l'avion, hein. Il a été abandonné.
3: Oui, il a été abandonné.
4: Ouais, mais en fait, alors si tu prends le truc, souvent les traductions de films en France. Mmh. Sont des traductions de films qui sont de titres de films qui sont un peu mystérieuses parce que sinon en fait tu donnes trop l'information. Et quand tu dis seul à la maison, t'as une affiche avec un enfant puis c'est écrit seul à la maison. Tu sais que quand tu vas le voir, tu sais que c'est un enfant seul à la maison. Sauf que le truc c'est que pour beaucoup de gens, laisser un enfant seul à la maison est un crime. Donc tu ne le fais pas. Je vais vous donner un exemple tout bête. Okay. Je m'excuse, je change le sujet.
3: Non, c'est correct.
4: Je vous parlais des Dents de la Mer tout à l'heure, donc c'est Jaws. Mmh. Ok, en anglais. Mmh. Donc, tu as le Jaws 1 qui est sorti, puis il y a eu Jaws 2, puis Jaws 3, puis tu sais. Mmh. Puis en France, il y a le Jaws 2, donc les Dents de la Mer 2. Bah, ils ne l'ont pas sorti, les Dents de la Mer 2, parce que sinon, ça fait les Dents de la Marde. Donc, ils ont changé. Le titre s'appelle Les Dents de la Mer, deuxième partie.
3: Ok.
4: En fait, c'est les tout petits bidules comme ça qui, des fois, sur les traductions de films, les Québécois quand ils font une traduction, font une traduction qui est
0: très littérale
4: et puis hyper explicite. Ouais. C'est-à-dire que là, pour le coup, tu sais ce qui se passe. Là. Rapide et dangereux, Fast and Furious. Mm-hmm. Voilà, c'est rapide, ils sont dangereux.
0: Ouais, ça. Moi, ce qui me fait rire, c'est qu'en France, j'ai un exemple en particulier, c'est que des fois, on traduit un titre en anglais, mm-hmm. en un autre titre en anglais. Oui. Genre The Hangover, qui est devenu Very Bad Trip, mm-hmm. et au Canada, c'est le lendemain de veille.
3: Bah ouais.
0: Ça, je comprends pas l'intérêt. Tu sais, il y a un truc de genre, traduire en français autrement, pas garder le sens littéral, etc. Pourquoi pas? Parce que t'essaies de t'adapter au...
5: La gueule de bois.
0: T'essaies de t'adapter au plus vite.
5: Le vomi du matin.
0: Mais le fait de rester dans l'anglais, que personne va comprendre, je comprends pas.
4: Ouais, mais parce que ça fait classe aussi, je sais pas.
0: Oui, mais pourquoi ils ont pas gardé le titre anglais de base, tu vois?
4: Bah parce que je pense que hangover, pour le coup, ça veut rien dire. Pour des Français de France, là, c'est un mot trop technique.
3: C'est trop anglais pour
4: ça,
3: vous.
4: Ça te demande à aller dans le dictionnaire Larousse puis d'aller regarder la traduction.
5: Le petit Robert.
4: Voilà, et puis le petit Robert va te dire « lendemain de cuite ».
3: Le lendemain de cuite.
4: Et là, tu fais « bon, j'ai peut-être pas envie d'aller voir un film où je sais que les mecs se sont saoulés la face ».
3: Ouais, c'est ça.
0: Il y a un problème de... de comment les gens vont réceptionner le titre. Le titre est tellement important.
4: C'est ça. Mm-hmm. Le titre est important, comme le visuel d'une affiche est important.
0: Mais moi, j'ai eu cette surprise-là de me dire pourquoi on parle la même langue, finalement, pourquoi c'est différent au Québec qu'ici. Et ça m'a encore plus marqué en me disant ça coûte cher de doubler un film. Parce que changer un titre, bon, ça coûte pas si cher que ça. Mm-hmm. Mais je me suis dit, doubler un film, recruter des acteurs doubleurs, faire doubler, faire tout le montage, etc., pour que ça colle en termes de rythmique, etc. Pourquoi ils s'embêtent? C'est la réflexion que je me suis faite, maintenant je la comprends, mais pour quand je suis arrivée, je me suis dit pourquoi ils s'embêtent à faire une version québécoise et une version française de France?
4: Parce que tu as aussi des accents, des intonations. Moi, je vais vous donner un exemple tout bête. Alors, moi, je suis un fan de cinéma, puis des DVD, j'en ai plein à la maison. Genre, je dois en avoir 2000-2500, je ne sais plus combien.
3: Oh,
4: wow. Des DVD physiques, c'est le truc qui prend de la place sur tes étagères. Il y a quelques années de ça, je m'étais acheté un film qui s'appelle La Tour Infernale. Alors, je ne sais pas si vous l'avez vu, ce film-là. C'est un grand, grand classique du cinéma américain avec Charlton Heston, avec Steve McQueen, Richard Chamberlain. Enfin, la distribution est folle. Mmh. Et puis, je me le suis acheté en France en DVD parce que je ne l'avais pas dans ma collection. Et je ne sais pas comment, pourquoi, je me suis retrouvé avec la version québécoise.
3: Oh, ouais!
4: Alors, je peux vous dire que Charlton Heston traduit d'anglais à français, c'est une chose. Mais alors, Charlton Heston traduit de français d'anglais à québécois.
3: Ouf.
4: C'était juste fou.
3: Et,
4: le doublage était tellement fou qu'ils avaient même changé la musique du film. Ah. Et là, c'était je peux vous dire que le DVD, il a fait ni une ni deux, il a fini à la poubelle. mais c'était genre, alors que le film, je le connaissais par cœur, je l'avais vu plein de fois, je l'ai mis dans la gueule de mon lecteur DVD là. Puis le lecteur DVD, il l'a recraché.
3: C'était comme non.
4: Ça marche pas. ça ne fonctionne pas. Donc voilà. Mais après, ça peut être le fun. Hein.
0: Mais c'est important. Enfin, en plus, on parlait des accents, etc., mais du vocabulaire aussi, parce que j'imagine qu'il y a certains mots, même sans parler de film, moi, ça m'est arrivé de dire arrobase il n'y a pas longtemps à quelqu'un et que la personne me regarde en mode c'est quoi ça?
3: À commercial.
0: Voilà.
4: Mais à commercial, ça ne veut pas dire grand-chose non plus en soi.
0: Non, mais quand tu dis certains mots ne sont pas compris, alors que c'est du français aussi, mais il y a quand même des... Et donc tu te dis, dans un film, si je commence à ne pas comprendre la moitié des mots parce que les mots ne sont pas utilisés de la même manière, ça devient compliqué, même si tu parles plus ou moins la même phrase.
3: Ouais, c'est ça, comme pour moi, personnellement, comme moi, je me rappelle de regarder des films en doublage, puis je suis comme... Je comprends kind of, mais il y a ce sens de comme langage que t'as pas acquise parce que c'est différentes cultures pour vous en France ou même que c'est différentes cultures au niveau québécois. Mais je peux te dire en Acadie, on va comprendre, mais c'est comme c'est pas notre culture comme telle, ça veut dire. Là. Mais c'est quelque chose que c'est, je sais pas. Faudrait que moi je regarde plus de films avec des doublages en français pour voir comme c'est quoi comment comprendre puis comment est-ce qu'on peut changer de telles affaires, mais je sais pas.
4: Imagine Star Wars traduit en acadien.
3: Ouf,
4: en version chiac.
3: Ça serait awesome, ça. Imagine
4: Chiac Wars.
3: Chiac.
4: Ça serait énorme. Ça
3: Mom, serait je voulais aller au garage aller chercher des power converters là.
4: Ça serait excellent.
3: Ça serait cool.
0: Aïe aïe aïe.
3: Je suis allé au garage de Toshi pour aller me chercher des power converters. Là. Il y avait du monde devant la gueule. T'sais, le monde, c'est Tatooine, c'est du monde de Bouctouche. Là. Ça serait cool. Hein?
4: Moi, je pense que ça pourrait être pas mal.
0: Nouveau projet pour l'été pour Luc, traduire Star Wars.
4: De monde d'Acadian.
0: Okay.
4: Allez, vous pouvez le voir au cinéma en ce moment.
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4: 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Soyez-y! 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
6: Après, on a plein de... En français, on a plein de trucs qui incluent des noms d'animaux ou des noms de fruits et légumes. Genre, ramène ta fraise, avoir la pêche, couper ta poire, la poire en deux.
7: Vous avez toutes ces affaires-là comme...
6: On a... Plein de phrases comme ça. Avoir la pêche, ça veut dire être heureux. Ramène ta fraise, c'est viens.
7: Oui.
6: Couper la poire en deux, c'est avoir un compromis.

0: t'as du mal à être tout seul. Et que okay. t'es triste à cause de ça. Genre, après, tu passes un week-end avec plein d'amis et quand tu rentres du week-end, t'as le cafard.
1: Ah, ok, ok, ok.
0: Il y a pleuvoir comme vache qui pisse.
1: Bah, il mouille à boire de bruit.
0: Voilà. Et on en a plein comme ça, des phrases avec des animaux dedans. Okay. J'ai pas toutes les... Enfin, je les ai pas toutes, mais vraiment, c'est deux trucs. Genre, vraiment, les trucs avec les fruits et les animaux, c'est vraiment des trucs qui viennent...
2: Ça veut dire vous autres. Ça, ouais. C'est tout vous autres.
1: Ok, moi, j'ai des mot pour toi aussi.
0: Vas-y.
1: Ben, tu sais quoi ce que pongy veut dire, une pong?
0: Oui. Ben oui, parce que je t'arrête pas de le dire.
1: Oui. Chicane, une chicane, c'est quoi?
0: C'est t'embêter les uns les autres, se chicaner, non?
1: Ouais, se chicaner, c'est comme une dispute.
0: Ouais, c'est
1: ça, exact. Ok. C'est quoi ce qu'une bécosse?
0: Non. En français, un béco, ça pouvait dire un bisou.
1: Ouais, non, mais une bécosse, ben, c'est quoi ce qu'on utilisait auparavant pour aller à la toilette dehors, à l'extérieur? Une bécosse.
0: C'est-à-dire?
1: Ben, c'est la toilette extérieure. Ah, puis en haut, ah, ben, à cette heure.
0: Ouais, à cette heure, ça, tu le dis beaucoup.
1: À 7 heures, à cette heure.
0: Maintenant?
1: Maintenant, ouais, c'est ça exactement. Ou pantoute.
0: Quoi?
1: Pantoute.
0: Non, pantoufles,
1: non, non,
0: ça
1: non,
0: je
1: non.
0: connais, les pantoufles,
1: non,
0: c'est
1: non, non, non, c'est pas
0: les
1: ça.
0: Chaussures pantoute. Pour l'intérieur de la maison, les pantoufles.
1: Comment on va faire ça, pantoute, là? Pas du tout. Ça, c'est comme si c'est une manière raccourcie de juste dire
0: si
1: pas du tout.
0: Si je te dis, est-ce que t'as envie de me voir et tu me réponds pantoute?
1: Pantoute, ouais, c'est ça. Pantoute.
0: Tu vas essayer. Oh, ouch.
1: Ouais, c'est ça, exactement. Vas-y.
0: Se taper une barre.
1: Se
0: taper une barre.
1: Ben, une barre, as in comme...
0: Une barre de métal.
1: Une barre de métal, ouais. Ça, c'est comme... T'es comme... claqué ou quelque chose de même? Comme t'es juste comme, t'es fatigué ou comme...
0: Non.
1: Non, même pas.
0: Se taper une barre, c'est avoir un fou rire. C'est rire aux éclats.
1: Okay,
0: mais c'est au point d'avoir la barre, tu sais, de la barre de douleur.
1: Oh, ben
0: là,
1: le pancréas.
0: De genre quand tu rigoles trop, là.
1: Ouais, c'est ça, là, ouais. Ça fait vraiment mal à ton torso, là.
0: C'est vraiment avoir un fou rire.
1: Ok, ouais, c'est ça. Ça, c'est bien. Vas-y, continue.
0: Non, j'ai juste envie de faire une catégorie spécifique.
1: C'est quoi la catégorie spécifique?
0: Toutes les expressions qui ressemblent de près ou de loin à « il n'a pas inventé l'eau chaude ».
1: Hein? Il n'a pas inventé l'eau chaude. Il n'y a pas « like Rome wasn't built in a day » type of deal, quelque chose de même?
0: Non.
1: C'est quoi?
0: Pour dire que quelqu'un est bête. Il n'a pas inventé l'eau chaude.
1: C'est quoi le rapport?
0: Parce qu'il ne faut pas être très... intelligent pour inventer l'eau chaude, ça existe, l'eau chaude dans la nature.
1: Oh.
0: Si en plus t'as pas réussi à l'inventer, l'eau chaude, c'est que t'es vraiment... C'est aussi... On a aussi... En fait, on en a plein. Mais du coup, je voulais savoir ce que vous disiez pour dire que quelqu'un est bête. Vous avez des phrases pour dire ça?
1: Pour dire quelqu'un qui est bête? Mm-hmm. Pas vraiment, honnêtement.
0: C'est pas le couteau le plus aiguisé du tiroir?
1: Les autres n'en disent pas ça.
0: C'est pas le pingouin qui glisse le plus loin sur la banquise?
1: It's not the sharpest tool in the shed.
0: Lui, à la maternelle, il mangeait les crayons.
1: Ça, c'est bon, ça.
0: C'est pas une lumière.
1: C'est pas une lumière.
0: Il a le cerveau d'une huître.
1: D'une quoi?
0: D'une huître. L'huître, le oyster.
1: Oh my god, ça, c'est drôle.
0: Il a été bercé trop près du mur.
1: God, man.
0: Il y a de la fumée, il n'y a pas le feu.
1: Oh, ça c'est... Il n'est pas très vite sur les patins.
0: C'est ça. C'est le roi des idées courtes.
1: Il y a pas toute sa broue dans le piton.
0: Ça quoi?
1: Il y a pas toute sa broue dans le piton.
0: What?
1: Il y a la lumière allumée, mais il n'y a personne à la maison.
0: Ouais.
1: Il est tiggy bared.
0: Quoi?
1: Il est tigué, malade. Il est éteint, essentiellement. Tigué, c'est comme une manière populaire de dire éteint.
0: Mm-hmm.
1: Il a la brain comme un pochiche.
0: Bah, ça, celui-là, on l'a aussi.
1: Ouais,
0: il a
1: ça, un pochiche. C'est ça que j'allais dire. Il a la faim, mais il fait dur.
0: Il comprend vite, mais il faut lui expliquer longtemps. Ça, c'est la phrase de Seb.
1: Oui. Aïe, aïe, aïe.
0: C'est pas la chips la plus croustillante du paquet?
1: Essentiellement, c'est juste des différentes manières à juste dire qu'il est fou, il est dumb.
0: Il n'est pas monté jusqu'au dernier étage.
1: Oh my God.
0: Quand il réfléchit, ça sent le brûler.
1: Non, c'est bon, ça.
0: Il pédale, mais la chaîne est cassée.
1: Ah, j'ai vu ça passer.
0: Ouais. Ou alors un truc de radio, il a le son, mais pas l'image.
1: Ça, c'est bon.
0: Il y en a vraiment beaucoup, beaucoup.
1: Et vous avez beaucoup des expressions.
0: Et là, je vous en dis, je sais pas combien j'en ai dit là, mais je pense qu'on en a mais 200 des phrases comme ça, de manière de dire que quelqu'un n'est pas très intelligent.
1: Ouais.
0: Et moi, des fois, quand, sur Internet, quand il y a des gens qui disent des trucs vraiment bêtes et qu'il y a des gens qui commentent, je peux passer 2 heures à lire les commentaires. juste pour lire les gens, les expressions que les gens ont pour dire que la personne est bête.
1: Ouais.
0: Parce que vraiment, j'ai failli t'en envoyer une. Cette semaine, j'aurais dû le faire. Il y a des fois, et vraiment, les expressions, c'est... Avant, c'est...
1: C'était juste comme...
0: C'est du génie, quoi.
1: C'est juste moi, vraiment génie.
0: Les jouets, c'est trop bien. J'aime trop. c'est des phrases qui me font rire vraiment à tout temps. Voilà.
1: Ok, j'ai une question. J'ai quelques expressions.
0: Oui. Alors,
1: faire dur. Tu sais ce que ça c'est?
0: Non.
1: C'est comme quelque chose qui est comme... As-tu comme vraiment une idée? Il fait dur, là.
0: Hein?
1: Il fait dur, là.
0: Il fait froid.
1: Non.
0: Bah si, ça va être dur pour moi, que tu vas faire froid, mais...
1: mais, il fait dur, ça veut dire que comme, c'est comme un mauvais état ou comme être nul dans quelque chose. Il fait dur, là, comme...
0: Comme disons... toi en musique?
1: Ça, c'est méchant. Ça, c'est vraiment... C'est comme toi en radio? Comme toi en lisant tes textes pour enregistrer... Non, je sais.
0: Et on sait qu'on rigole.
1: Ouais, c'est ça. Revenons à nos moutons.
0: Revenons-en à nos moutons.
1: On n'est pas dans le pasteur, là.
0: Mais c'est vraiment une phrase française.
1: Ben, j'ai compris.
0: Revenons-en à nos moutons.
1: Ça fait du sens. OK. Halte-toi une bûche ou ponque-toi une bûche.
0: Ça, on en a parlé dans la première émission aussi.
1: Oui, oui.
0: De dire... ou alors tu me l'as dit une fois, on en a parlé hors micro, je sais pas.
1: J'sais
0: mais
1: pas.
0: C'est prends-toi une chaise, assieds-toi.
1: Ouais, c'est ça, exactement. Ah, oh, tu connais du linge, right?
0: Les vêtements?
1: Oui.
0: Ok.
1: Tu savais pas ça, du linge?
0: Bah, le linge, pour moi, en français, c'est les draps, c'est les serviettes éponges, c'est le linge de maison.
1: Ah, nous autres, c'est comme anything, du linge. Du linge, c'est comme des vêtements pour nous autres.
0: Mais ça peut être aussi des vêtements aussi en français, mais souvent, quand tu dis le linge, c'est plutôt, pas les vêtements, les trucs de la maison.
1: Ah, ok, intéressant.
0: Les torchons, les serviettes éponges, les draps, les couvertures.
1: Tomber en amour. Ça, c'est un anglicisme.
0: C'est quoi?
1: Tomber
0: Fall
1: en amour.
0: In love?
1: Ouais, exactement.
0: Tomber amoureux.
1: Tomber amoureux, oui. Les autres ont dit, attends, oh, cette personne-là est tombée en amour avec lui ou elle. Ou...
0: Avec lui-même.
1: Ça, c'est une personne égoïste. Oh, what about débarquer?
0: Arriver?
1: Non.
0: Si on dit que nous en français, si on dit que quelqu'un il débarque quelque part,
1: oui.
0: C'est quelqu'un qui arrive genre.
1: Ok, ouais, mais débarquer comme je débarque de la bicyclette ou débarque de.
0: Descendre.
1: Ouais, descendre. Ouais.
0: Si tu dis débarquer de la voiture.
1: Ouais, débarquer. On va débarquer de la voiture first. Un char.
0: La char.
1: Ouais, le char. Voilà, rebarquer.
0: Quoi?
1: Rebarquer.
0: C'est que tu montes.
1: Ouais, tu m'embagues, on va rebarquer dans le char. Là.
0: Purée. Quel
1: enfer. J'en ai un dernier. Oh, oui. Je fous le chien. Ça, c'est pas bien.
0: Quoi?
1: Je fous le chien. Ça veut dire comme je fais rien, là. Ah, regarde donc ça.
0: Bah, c'est tout dans les mots.
1: Ah, regarde donc ça.
0: Bah, tu me montres quelque chose, il faut que je regarde.
1: Bah oui, exactement.
0: Tu dis aussi asseoir.
1: On va s'asseoir, là.
0: Non.
1: Ah, asseoir.
0: Asseoir.
1: Bah, ça, c'est comme, again, c'est comme...
0: Aster.
1: Aster, asseoir. Je sais pas. C'est ça. Je sais pas ça à d'autres affaires, mais je n'ai pas d'autres dans ma tête. Une goélette, un petit bateau à voile. On connaît ça.
0: Un pigeon, un oiseau, de manière générale. Ça, c'est chez moi. C'est uniquement chez moi, c'est pas français. Moi, j'appelle tous les oiseaux des pigeons.
1: Oh my gosh, je peux pas voir ça. Anyways.
0: Être à côté de la plaque.
1: Ah, tu sais?
0: Être.
1: Être à côté de la plaque?
0: Oui.
1: Je sais pas.
0: C'est que on te dit faut faire ça et toi tu penses faut faire autre chose. C'est que t'es complètement déphasé et que t'as pas bien compris le.
1: Genre, oh, si c'est moi à l'école.
0: Si un matin je suis pas bien réveillée et que au lieu de d'ouvrir la porte du studio. Ouais. Je rentre dans les toilettes.
3: Oui.
0: Je suis à côté de la plaque.
3: Ah, ok, ouais, ouais, c'est ça.
0: C'est être un peu déphasé dans ta vie.
2: Ok, ouais. Moi, ça m'arrive souvent, ça. Voilà, moi, ça m'arrive vraiment souvent. Des fois, je. Like, comme récemment, j'ai commencé un nouveau boulot, puis des fois, j'avais comme « Oh, l'item est là, c'est chauffe. » Non, c'est pas. Actually, c'est l'eau port. Ça m'arrive très souvent.
0: Se mettre sur son 31.
2: Se mettre
0: sur son 31.
2: C'est quoi le rapport avec le numéro 31? Je sais pas, moi.
0: 31 décembre.
2: Ah, oh, brosser essentiellement.
0: Non.
2: Non?
0: C'est s'habiller vraiment en classe, bien.
2: Oh, ok. Nous autres, on ne s'habille pas bien pour. Ben. On ne s'habille pas vraiment chic pour la nouvelle an.
0: Pour se mettre une brosse. C'est chelou.
2: Alors, c'est relou, ça veut dire que c'est nul.
0: Ouais, relou, c'est nul. C'est embêtant. Relou, c'est embêtant.
2: Ok, voilà. Ouais. Mm. Ok. Chelou. Je sais pas.
0: Relou. Et chelou viennent de la même chose, okay. Du verlan. Tu connais le verlan ?
2: Non.
0: Verlan à l'envers, ça fait l'envers. Donc en fait, en français, il y a un truc qui est le verlan, c'est d'utiliser des mots à l'envers.
2: Oh my God.
0: Et donc chelou, c'est louche. C'est chelou, oh, c'est louche. Relou, c'est lourd.
2: Oh !
0: C'est relou, ça veut dire c'est lourd, c'est embêtant.
2: Ok. Vous inversez des mots.
0: Si je te dis, c'est Zarbi.
2: T'es quoi?
0: C'est Zarbi.
2: Non, je sais pas.
0: C'est du verlan.
2: Ouais, je sais, mais j'essaie de le remettre à
0: l'eau. Zarbi.
2: Zarbi.
0: Zarbi.
2: Ibarz.
0: Non, c'est les syllabes qui sont mis à l'envers. Chelou, louche. C'est pas les lettres complètement à l'envers.
2: Oh, c'est je sais, j'essaie de. Je peux pas le.
0: Bizarre.
2: Ah, il est bizarre.
0: C'est bizarre.
2: Zarbi, bizarre.
0: Et on a plein de mots comme ça, vraiment.
2: Oh my God. Avez tellement d'affaires. Comme, vous avez tellement d'affaires pour dire nul.
0: C'est vrai. C'est vrai. Si
2: bouche bée, elle.
0: Si tu dis j'ai mal à mon yep.
2: T'as mal à ton yep? Je connais pas.
0: Pied. J'ai mal à mon pied. Un yep, c'est un pied.
2: N'importe quoi, man!
0: On a vraiment un truc avec le verlan. Cherche le verlan, explication du verlan. V-E-R-L-A-N.
2: Mais quoi?
0: V-E-R-L-A-N.
2: V-E-R-L-A-N. Verlan. Ok, le verlan est une forme d'argot français qui consiste en une inversion des syllabes d'un mot, parfois accompagnée d'élisions, un type d'apocope.
0: À tes souhaits.
2: Afin de d'éviter certaines impossibilités phonologiques. C'est en inversant les syllabes de la locution adverbiale à l'envers que le terme de verlan. Ah, oh, ça fait du sens. A été créé. On parle de forme verlanisée pour caractériser le vocable du verlan. Bref.
0: Est-ce qu'il y a des expressions québécoises qui sont très utilisées ici?
2: Honnêtement, je sais pas. Ah, oh, moi, c'est un truc qui est vraiment bon. Être dans le champ. T'es dans le champ, là. Est-ce que ça veut dire ça?
0: Non, le champ, c'est le pré, quoi.
2: Ben, il est dans le champ. Il est dans le champ, lui.
0: Il est perdu.
2: Ou comme si tu réponds à une question, puis la personne te répond, man, t'es dans le champ ou quoi.
0: Il est perdu, il est hors contexte.
2: Oui, il s'est trompé, il s'est mêlé un peu plus, okay. Essentiellement. Il n'est pas sortable.
0: Ça, on l'utilise.
2: Genre, vous sortez ici?
0: Il n'est pas sortable, c'est genre, il n'est pas. Ce qu'il raconte, c'est de la. C'est gênant.
2: Oui, c'est ça, exactement. Avoir un kick sur quelqu'un.
0: Un kick?
2: Ouais.
0: Un crush?
2: Comme ouais, essentiellement.
0: Avoir un crush.
2: Un kick sur quelqu'un, ouais.
0: OK.
2: Les autres, je les connais pas. Puis, ben, pas sur table, je l'utilise.
0: Mais moi, je l'utilise aussi. Ça, on l'utilise.
2: Ouais.
0: On dit aussi, je reviens sur verlan, mais on dit meuf au lieu de femme.
2: Ça, c'est juste que ça vient de.
0: Ouais.
2: Une meuf. Femme.
0: Ouais.
2: OK.
0: On dit théma pour mater, pour dire regarder.
2: Hein?
0: si tu dis mater, ça peut vouloir, c'est un synonyme de regarder en français. Et des fois, on dit théma pour mater.
1: Ben, c'est n'importe quoi.
0: Si je te dis théma ça, ça veut dire regarde ça.
1: Si tu commencerais à parler en verlan vers moi, là, je serais comme quoi?
0: Des fois, j'ai envie de te dire que t'es teubé, mais...
1: Qu'est-ce que teubé, tu veux dire?
0: Bête. Ça y est, on a fatigué Luc.
1: Oh non.
0: Je pense que ça va être l'heure de dire bonne nuit.
1: Ouais, moi, je crois que oui. Moi, je suis claqué.
0: Luc est fatigué.
1: Moi, je suis fatigué.
0: Luc a rien fait de la journée, il est fatigué. Je rigole, je rigole! Je rigole! Hey,
1: se réveiller à 5h du mat pour être au boulot à 6, ça pique un peu. Ça pique un
0: aujourd'hui?
1: Peu. Aujourd'hui, non. Mais pendant la semaine.
0: Mais après, tu pratiques la musique.
1: Ben oui, je pratique la musique sur mes journées rares quand je ne suis pas au boulot. Alors, je travaille quand même, essentiellement.
0: Et puis après, tu viens faire la bonne âme charitable pour enregistrer l'émission.
1: Exactement.
0: Bonne nuit,
1: bonne journée, bon matin.
0: Joyeux Noël.
1: Joyeux anniversaire, si c'est la vôtre.
0: Mais même si c'est pas la vôtre.
1: Même si c'est pas la vôtre. Anyway, c'était une émission pas mal intéressante. Comment est-ce que je pourrais dire ça? C'est un Canadien.
0: Puis une Française.
1: Moi, c'est Luc Poirier.
0: Et moi, c'est Loïne Gagnolet. Mais Loïne, c'est bien.
1: À la prochaine épisode de ce podcast super intéressant.
0: On parlera de quoi?
1: On parlera de quoi? Je sais pas. Qu'est-ce que tu veux parler de? Peut-être de la santé. Ça, c'est
0: ok,
1: chose.
0: On parlera des systèmes de santé. Il y a des choses en différence.
1: Hein. Il y a vraiment des choses en différence. Hein.
0: À la prochaine.
1: Anyways, restez à l'écoute, restez à l'affût de ça. Anyways, à la prochaine.
0: Bye.
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3: Bon samedi matin à tout le monde. Vous écoutez le samedi, c'est un zoo avec Steve Harquell. Un immense hallo à vous tous qui nous écoutez de Fredericton, de Saint-Jean, de Miramichi et du côté de Halifax. Installez-vous confortablement sur le patio. On a toute une émission pour vous autres aujourd'hui. On va jaser des grands événements du week-end, de nos champions d'ici et on va même vous donner un petit truc pour votre grille de barbecue plus tard. C'est le rendez-vous officiel de votre fête semaine. On s'en va tout de suite en musique, mais restez là. Notre première histoire s'en vient dans quelques minutes et elle va vous donner une belle dose de fierté locale. On poursuit en musique avec un de nos groupes favoris. On parle du groupe Surois et de la chanson Hey! Aïe aïe! Donc on écoute Surois.

On commence cette première heure de l'émission avec une belle nouvelle pour nos jeunes sportifs des Maritimes. C'est la journée des grandes finales pour les championnats nationaux juniors de hockey-ball de l'ACBH à Saint-Jean. Depuis mardi, 4 arénas de la ville, incluant le légendaire TD Station, qui vibre au rythme de nos futures vedettes. Des équipes de partout au pays, comme le Québec et même Terre-Neuve, sont débarquées chez nous. Mais ce qui fait chaud au cœur, c'est de voir nos jeunes du Nouveau-Brunswick et de la Nouvelle-Écosse tout donné sur la surface. C'est une organisation impeccable et l'énergie dans les estrades est incroyable. On souhaite la meilleure des chances à nos représentants des Maritimes pour les matchs de médailles aujourd'hui. Allez hop, on s'en va célébrer ça en musique avec un bon vieux classique.

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Si vous cherchez quoi faire aujourd'hui du côté de Halifax, préparez-vous à fêter en grand. C'est le temps d'aller faire un tour à l'Association culturelle italo-canadienne sur la rue Agricola pour le Grand Pride Vintage and Craft Market. Ça commence à 11h tapant ce matin. C'est une belle activité familiale où plus de 25 artisans locaux de la communauté vous attendent. Vous allez y trouver des vêtements rétro uniques, de l'art fait à la main, des friandises maison et, croyez-moi, de la bouffe italienne absolument authentique. Pour dîner, l'ambiance va être festive, rassembleuse et c'est l'occasion parfaite pour encourager nos créateurs d'ici en plein cœur des célébrations de la fierté. Allez-y, jetez un coup d'œil, ça vaut le détour.

C'est le temps de notre fait étonnant de la matinée. Saviez-vous que la baie de Fundy, qui berce nos côtes à Saint-Jean, détient un record du monde absolument phénoménal? À chaque marée, deux fois par jour, plus de 160 milliards de tonnes d'eau entrent et sortent de la baie. C'est plus que le débit combiné de tous les fleuves d'eau douce de la planète entière. La pression est tellement forte que ça inverse temporairement le courant de la rivière Saint-Jean, créant le fameux phénomène des chutes réversibles. Pensez-y la prochaine fois que vous regardez l'eau monter en prenant votre café. C'est la nature des maritimes qui monte ses muscles. On retourne à la musique. Restez des nôtres.

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2: De retour à l'émission le samedi, c'est un zoo avec Steve Harquell. J'espère que votre deuxième tasse de café est coulée. Un gros bonjour. Si vous venez de nous joindre à nous depuis Halifax, Miramichi, Saint-Jean ou Fredericton, dans cette deuxième heure, on va continuer de faire le tour de ce qui se passe de beau chez nous. On s'en va bientôt visiter une activité agricole fantastique pour la famille. On va y tout. Parler de musique country du côté de la rivière Miramichi et préparer vos tabliers parce que mon idée recette sur le barbecue s'en vient dans la deuxième moitié de l'heure. On débute cette heure en musique. Bonne écoute!

Une autre super belle nouvelle régionale qui donne le sourire ce matin. Les trois provinces des Maritimes viennent de signer un tout nouvel accord historique pour travailler ensemble sur notre réseau d'électricité. Les premiers ministres Tim Houston de la Nouvelle-Écosse, Susan Holt du Nouveau-Brunswick et Rob Lance de l'île du Prince-Édouard ont parapé une entente à Charlottetown. C'est une excellente nouvelle pour l'avenir de notre énergie propre et pour stabiliser nos réseaux à long terme. Quand les Maritimes unissent leur force, on est toujours plus fort et on s'en va dans la bonne direction. C'est le genre de coopération régionale qui mérite d'être souligné. Allez, on célèbre cette belle unité avec une bonne chanson.

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0: Si vous êtes du côté de Fredericton, aujourd'hui, j'ai l'activité parfaite pour vous et les enfants. C'est la journée Open Farm Day à la ferme communautaire Hayes Farm qui se trouve au 577 Hillcrest Drive. Ça se passe de 11h à matin jusqu'à 14h. Beau temps, mauvais temps. C'est leur tout premier YouPick de la saison pour les framboises et les cassis. Si tu ne sais pas c'est quoi des cassis, c'est des black currants. Apportez vos contenants. Le plus beau là-dedans, tout fonctionne selon une formule « payez ce que vous pouvez ». Pour que tout le monde puisse participer, il y a aussi un petit marché de légumes frais sur place. C'est une belle façon d'encourager l'agriculture locale tout en passant du bon temps en plein air.
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c'est le temps de sortir les pinces à barbecue. Aujourd'hui, on fait ça simple et ô combien délicieux. On se lance dans les brochettes de poulet style barbecue des provinces maritimes. Vous coupez vos poitrines de poulet en cubes, là. Ben oui, des beaux petits cubes. Vous alternez sur la brochette avec de gros morceaux de poivron et d'oignons rouges. Le petit secret aujourd'hui, une marinade moutarde et miel maison. Incroyable! Prenez bien note. On mélange un quart de tasse de miel local, 2 cuillères à soupe de moutarde à l'ancienne, bien piquante, là, si tu veux. Ben oui! 2 gousses d'ail émincées, puis le jus de la moitié d'un citron frais. On envoie ça sur la grille à feu moyen vif pendant environ 12 à 15 minutes en tournant régulièrement. C'est rapide, ça sent le ciel, puis ça goûte le bonheur. Assurez-vous simplement de ne pas brûler les légumes. Sinon, votre beau-frère va encore vous donner des conseils de cuisson pendant 2 heures de temps. Ben oui! Bon appétit et on retourne à la musique.

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3: C'est le début de notre dernière heure ensemble à l'émission Le Samedi, c'est un zoo. Avec moi, Steve Harquell, le soleil qui brille puis le mercure qui monte un peu partout dans nos belles provinces de l'Atlantique. Un grand bonjour à nos auditeurs de Miramichi, Halifax, Fredericton et Saint-Jean. Si vous préparez le dîner, restez branchés. Dans les prochaines minutes, on va parler d'un énorme festival de musique country qui brasse tout un party ce week-end. On va aussi faire un tour du côté du marché local et on va se pencher sur la folie des festivals d'été qui animent nos maritimes pendant tout le mois de juillet. On repart tout de suite en musique. Passez une excellente heure avec nous.

Le soleil brille sur ces médias et on en profite pour vous donner des idées de plein air. Pour les gens de Saint-Jean, si vous voulez vous évader cet après-midi, c'est le moment idéal pour aller faire un tour du côté des célèbres grottes marines de Saint-Martin. C'est juste à côté. Et c'est l'un des endroits les plus spectaculaires au monde pour observer les marées de la baie de Fundy. Vous pouvez marcher sur le fond de l'océan à marée basse et explorer ces immenses cavernes sculptées par l'eau. C'est gratuit, c'est grandiose et ça fait des souvenirs incroyables. Pensez à vérifier l'horaire des marées avant de partir. On retourne dans le zoo avec du gros rythme.

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4: 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Rendez-vous le mercredi 15, 22, 29 juillet, ainsi que le mercredi 5, 12, 19 et 26 août à midi 15 au 5509 rue Yonge. Pour plus d'informations et pour vous inscrire, visitez afhalifax.ca sous la rubrique « Événements ». Le festival Groove Time est de retour du 13 au 15 août. 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Pendant 3 jours, profitez de spectacles, d'activités familiales, d'animations, de bonne bouffe et d'une ambiance festive qui rassemble tout le monde. 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Pour plus d'informations, écrivez à Marina Turbide à info@ccgh.ca. 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Soyez-y! 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

Pour clore cette belle émission, on prend un petit moment pour parler de la frénésie culturelle qui s'empare des Maritimes en ce mois de juillet. C'est le pic de la saison des festivals d'été chez nous. Que ce soit le Rockin' River Fest à Miramichi, le Festival de la Fierté à Halifax ou les célèbres Highland Games à Fredericton, sur les terrains du Square des Officiers. Nos municipalités débordent de vie. D'ailleurs, du côté de Fredericton, c'est le temps d'aller voir les compétitions de force lourdes écossaises, d'écouter les cornemuses et d'admirer la danse traditionnelle. C'est tellement important pour notre économie locale, pour nos artistes, mais surtout pour notre morale. Après nos longs hivers, voir nos communautés se rassembler dehors, célébrer notre culture et accueillir des visiteurs avec notre légendaire hospitalité de l'Est. Ça fait du bien. Et manquez pas ça, je t'invite personnellement à sintoniser ces médias ce dimanche de 14h jusqu'à 18h pour mon émission Vibration locale avec Steve Harquell. On va continuer de faire vibrer les Maritimes ensemble. Passez une belle fin de journée, un excellent week-end. Puis on se retrouve demain après-midi ou samedi prochain.

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2: Bonjour tout le monde, ravi de vous retrouver pour une nouvelle émission de l'Adosphère. Ça y est, on se rapproche de l'été. J'ai hâte, plus que quelques jours avant le solstice et donc le début officiel de l'été qui sera le 21 juin. Et en attendant, eh bien, on va s'ensoleiller la vie grâce à cette émission pleine de bonne humeur. Une émission que vous pouvez retrouver sur les ondes de vos radios C90 à Fredericton, C93 à Miramichi, C105 à Saint-Jean. Et C98 à Halifax, mais aussi sur notre site internet en direct cmedia.ca. Alors tout ça, c'est soit le mercredi à 18h, soit en rediffusion le samedi à 13h. Et puis vous pouvez retrouver toutes nos anciennes émissions de C'est l'Adosphère en podcast sur YouTube, sur Apple Podcast ou encore sur Spotify. Alors ne nous ratez pas, il n'y a pas d'excuses, on est là partout. Et puis surtout, donnez-nous notre avis, envoyez-nous des petits messages sur les réseaux sociaux, sur les pages Facebook ou encore sur la page Instagram cmedia. Tiré du bas, c'est ma radio. On est parti pour une petite heure ensemble et on va parler en tout premier d'actualité.
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2: L'actualité de la semaine, elle est diverse et vous allez voir, la bonne nouvelle, elle est partout. On en a parlé partout, je peux pas y couper, je suis obligée d'en parler. Mais avant ça, eh bien, on va parler des trois nouvelles de la semaine.
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2: Et pour commencer, donc, on va parler d'une nouvelle assez chouette. On parle de Pepper Boat and Lunch. C'est une organisation qui a été créée par Ronald Cormier il y a déjà quelques années. Ça fait 13 ans qu'il court pour récolter de l'argent pour les élèves qui n'ont pas de dîner, pour pouvoir payer le dîner aux élèves qui n'ont pas les moyens de s'en payer un. Avec son fondation Pepper Boat and Lunch, il a récolté 187 000 $ et cette année il y a 14 écoles avec des dizaines d'élèves qui sont aidés grâce à lui. Et pourquoi on en parle cette semaine? Eh bien parce qu'il y a peu de temps, il y a eu la course annuelle qui est organisée par Pepper Boat and Lunch, à laquelle cette année 173 élèves ont participé avec le but de lever des fonds pour pouvoir justement venir en aide aux jeunes dans le besoin. Ces jeunes des 14 écoles, ce sont des écoles du sud-est du Nouveau-Brunswick qui en bénéficient. Et cette année encore, 28 000 $ ont été récoltés. Donc bravo à lui. Et je voulais mettre en avant cette réussite de sa part. Deuxième information de laquelle je voulais parler parce qu'elle m'a fait sourire, c'est le grand voyage de Timmy la baleine. En fait, c'est une baleine qui s'est échouée plusieurs fois depuis plusieurs mois en Allemagne, sur des plages, et qui a fait parler d'elle beaucoup, puisque elle a fini par être sauvée, parce qu'on a essayé de la sauver plusieurs fois. C'est une baleine qui s'est échouée plusieurs fois et que beaucoup de gens ont essayé de sauver en mars, en avril, en mai. Son état de santé s'est détérioré petit à petit. Et en fait, à chaque fois qu'on essayait de la sauver, elle se recoinçait ailleurs parce qu'elle était complètement désorientée dans la mer Baltique, au nord de l'Allemagne. Et au final, au mois de mai, elle a été finalement de nouveau aidée par des dons nombreux de personnes assez riches pour pouvoir la relâcher au large, en fait, pouvoir l'amener de la mer du Nord à plus loin pour éviter qu'elle soit blessée. Et donc, elle a été relâchée au large du Danemark, un peu plus loin. Et malheureusement, sa carcasse a été retrouvée sur une île danoise quelques semaines après. Donc, ça a confirmé son décès, en fait, malgré des aides successives pour essayer de l'aider à s'en sortir. Et malheureusement, son état de santé s'est vraiment détérioré. Et malgré toute l'aide qu'elle a pu avoir et tout l'amour qui a pu lui être porté, malheureusement, elle ne s'en est pas sortie. Et on va parler d'un troisième sujet aujourd'hui, plus joyeux, l'annonce cette semaine d'une nouvelle tête à l'équipe des Sea Dogs, l'équipe de hockey en fait, une nouvelle équipe d'entraîneurs avec un entraîneur en chef qui a été annoncé, qui est l'ancien entraîneur en chef pendant 11 ans de l'équipe de Charlottetown. C'est Jim Hulton qui rejoint les St. John Sea Dogs pour cette nouvelle année avec un entraîneur adjoint Guy Girouard, donc vraiment le directeur général de l'équipe, Trevor Georgie, a fait l'annonce lundi de cette de ce changement et a notamment été plutôt encourageant sur ce que va être l'équipe les prochaines années, avec le but qui a été annoncé de pouvoir, pourquoi pas, remporter le championnat cette année, parce que voilà, ils pensent vraiment que les joueurs sont bons, qu'ils ont de la chance d'avoir des joueurs comme Alexis Joseph par exemple, et que le coach sera très bon puisqu'il a plus de 30 ans dans l'expérience dans le domaine sportif. Et donc, eh bien, les espoirs sont de nouveau en hausse pour les St. John Sea Dogs. On verra avec le lancement de la saison à la fin du mois d'août si tout se passe comme prévu. Et on va passer maintenant au debunk de fake news avec une moins bonne nouvelle aujourd'hui à vous partager.
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2: La moins bonne nouvelle, c'est parce qu'on va parler d'un virus qui a fait le tour des réseaux sociaux ces derniers temps. C'est le virus d'Ebola qui a réémergé au Congo ces derniers temps. Une maladie qui est très, très, très... qui se partage très, très vite, qui est très mortelle également et qui fait des dizaines et des dizaines de morts à Ebola. Et malheureusement, eh bien, nouvelle maladie égale nouveau théorie du complot qui sont partagées par les réseaux sociaux alors qu'ils ne sont pas du tout vrais. Et parmi ces théories du complot que je voulais débunker et vous expliquer qu'ils n'étaient pas vrais, notamment les faux remèdes miracles, comme quoi il faut boire une certaine quantité d'eau salée ou manger certains légumes. Non, ça ne changera pas le destin des gens qui malheureusement ont la maladie, et ça n'empêche pas d'avoir la maladie. Et aussi, un autre complot, c'est de dire que cette maladie, cette épidémie serait inventée par les organisations internationales et les travailleurs humanitaires pour pouvoir générer de l'argent, pour que les gens aient pitié et puis envoient de l'argent aux organisations humanitaires. Et le dernier complot, c'est le fait que les vaccins injecteraient d'autres maladies et que c'est pour ça qu'ils feraient croire à cette maladie Ebola. Eh bien non, la maladie Ebola est bien présente et malheureusement, elle décime pas mal de monde tous les ans. Et depuis ces derniers mois, il y a aussi, en plus de ça, des morts en Afrique qui sont de nouveau à déplorer. On parle par exemple de l'épidémie en Afrique de l'Ouest de 2014 à 2016, il y a eu près de 30 000 cas et 11 000 morts. Et là, actuellement, il y a plus de 88 morts qui ont été dénombrés en Afrique centrale. Donc l'OMS a déclaré justement que c'était vraiment une épidémie et qu'il fallait en faire attention. Et d'ailleurs, ça a pu impacter ça, le sujet dont on va parler bientôt, puisque certains fans de football ou de soccer, comme on dit, n'ont pas pu obtenir leur visa pour venir aux États-Unis ou au Canada ou au Mexique regarder la Coupe du Monde, justement parce qu'ils venaient de pays touchés et qu'il y avait un risque d'épidémie, un risque sanitaire.
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2: Et on finit donc cette partie plus actualité avec des meilleures nouvelles que malheureusement le virus Ebola, avec un petit bilan de la Coupe du Monde jusqu'à maintenant, la Coupe du Monde de soccer qui se passe au Canada, aux États-Unis et au Mexique en ce moment même, avec des personnes à observer, à regarder, notamment Lionel Messi ou Erling Haaland, qui sont des vétérans de la Coupe du Monde, avec des points historiques comme le Canada, qui a créé l'événement lors du match d'ouverture à Toronto en obtenant un match nul face à la Bosnie-Herzégovine, ou encore des fleuves avec des scores fous, genre l'Allemagne qui a écrasé Curaçao avec un 7-1, ou même des égalités, comme le Brésil qui a fait une égalité et qui malheureusement n'a pas pu remporter la partie. Alors, on va suivre ça avec beaucoup, beaucoup d'impatience. Et je sais qu'il y a beaucoup de gens ici dans nos communautés francophones qui suivent, que ce soit Haïti, la Côte d'Ivoire, la France, le Canada. Et moi, bien bizarrement, j'ai décidé de suivre la Norvège. Écoutez, cherchez pas, je pense vraiment que cette équipe qui n'a pas été sélectionnée depuis 28 ans à ses chances cette année, et j'ai hâte justement de voir le match de vendredi prochain, le 26, le match France-Norvège, parce que bon, vous l'entendez à mon accent, je suis française, mais j'ai un petit intérêt quand même pour la Norvège. Et on va continuer dans quelques instants avec la culture et à parler de sport, reste à l'écoute.
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1: Bonjour tout le monde, si vous entendez des gens qui grognent derrière, c'est normal, c'est Luc Poirier qui a décidé de s'incruster dans cette nouvelle émission de C'est la Dosphère.
2: Qui grogne.
3: Je grogne pas moi.
1: C'est la Dosphère, c'est l'émission radio qui parle aux ados et apparemment à Luc Poirier également.
3: Ouais, c'est ça exactement. Moi j'ai décidé, on va parler avec des ados aujourd'hui, c'est ça.
1: Il s'ennuyait, il a vu la lumière, il est rentré. Alors, l'émission d'aujourd'hui, elle est un peu particulière parce que c'est la première émission de l'été. Le 21 juin, c'était le solstice d'été, donc ça y est, on est en été. Ça y est. Ce qui veut dire que c'est la période estivale, ce qui veut dire que Loïc va partir en vacances à un moment donné, ce qui veut dire qu'on va moins parler d'actualité. Donc, il y a toute une partie de C'est la Dosphère qui va un petit peu disparaître, je suis désolée. C'est la partie actualité que vous allez retrouver à partir du mois de septembre. Mais on va garder toutes les autres parties qui vont revenir toutes les semaines. Et puis peut-être de temps en temps, on aura un de nos étudiants d'été qui viendra nous faire un coucou. L'étudiant d'été d'aujourd'hui étant Luc Poirier. Voilà. Qui est arrivé et qui a envie d'être là. Luc, quand est-ce qu'on peut écouter la Dosphère ?
3: C'est pas le samedi, hein ?
1: C'est en rediffusion le samedi, mais c'est surtout le mercredi à 18h,
3: oui,
1: en rediffusion
3: ça.
1: Le samedi à 13h.
3: Merci.
1: Et c'est aussi sur Spotify, sur YouTube,
3: n'importe
1: sur
3: où.
1: Apple Podcasts, tout ça.
3: Use que vous pouvez trouver anything.
1: C'est la 29e émission aujourd'hui, donc ça veut dire que vous avez déjà 28 émissions que vous pouvez découvrir ailleurs. Sur les podcasts.
3: Exactement.
1: Toutes les émissions précédentes, elles sont disponibles. Et on va commencer, du coup, vu qu'on ne va pas parler d'actualité, on va commencer directement par la rubrique culturelle.
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1: Et dans ce repère, on parle toujours de musique, on parle de sport et on parle de lecture. Est-ce qu'on commence par la chose préférée de Luc, la lecture ?
3: Ouais, on y va, let's go.
1: Allez, on va faire un petit tour du côté de Annette qui va nous parler d'un livre.
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4: Le livre d'aujourd'hui est Les Grands Mots par Maude Neveu-Villeneuve. Éloise n'avait pas prévu toute la gestion qui découlerait de son coup de foudre pour Clémence. Faire ou non un coming out, à qui, combien de fois? Lorsque Clémence quitte la ville pour le cégep, un désordre d'amoureux s'installe. Éloise s'investit dans un journal étudiant alors que son amoureuse semble prise par la nouvelle vie de jeune adulte. Vivre des choses différentes, est-ce que ça veut nécessairement dire tourner la page? Ce livre est disponible à la Bibliothèque de Comoran et les autres bibliothèques publiques du Nouveau-Brunswick.
1: Et du coup, c'est l'occasion de se renseigner aussi sur les droits des personnes LGBTQIA+++. Il y en a plein, des lettres, je ne les connais pas toutes, mais elles sont toutes importantes et c'est le mois des fiertés. En ce moment même, c'est la fin du mois des fiertés, donc c'est l'occasion de vous renseigner là-dessus. Luc, c'est quoi ta lettre préférée?
3: Tu veux dire
1: LGBTQIA+. Non, je rigole, il n'y a pas de lettres préférées, on les aime toutes.
3: Ben non, c'est ça, j'allais dire, on les aime pas toutes.
1: Si, c'était pour t'embêter. Est-ce qu'on continue en musique ou en sport?
3: Moi, je dis sport, on finit en musique.
1: Allez, on va parler de la Coupe du Monde de soccer.
3: Ouh!
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5: Le Canada peut-il créer la surprise à la Coupe du Monde? Pendant longtemps, simplement se qualifier pour la Coupe du Monde représentait un rêve pour l'équipe canadienne de soccer. Aujourd'hui, les attentes ont changé. Alors que l'action bat son plein à la Coupe du Monde 2026, le Canada ne veut pas seulement participer, il veut gagner. L'équipe canadienne compte désormais plusieurs joueurs qui évoluent parmi les meilleurs championnats du monde. Des noms comme Alphonso Davies, Jonathan David et Stefan Ustukio sont maintenant respectés partout sur la planète soccer. En plus, le Canada profitera d'un avantage important puisque le tournoi sera présenté en partie sur son territoire. Les experts considèrent maintenant le Canada comme une équipe capable de franchir la phase de groupe et d'atteindre les rondes éliminatoires. Bien sûr, la tâche sera immense. Des puissances comme l'Argentine, la France, l'Espagne et le Brésil demeurent les favoris, évidemment. Mais le soccer moderne nous a démontré à plusieurs reprises qu'une équipe bien organisée, rapide et disciplinée peut surprendre les plus grands. Et c'est exactement ce qui nourrit l'espoir des partisans canadiens. Pour la première fois de son histoire moderne, le Canada abordera une Coupe du Monde avec l'ambition légitime de gagner des matchs importants. Le rêve n'est plus simplement de participer, le rêve est maintenant de rivaliser avec les meilleures nations du monde.
1: Et malgré tout, quand même, les gens, on est content, on est qualifié dans les 32,
3: On l'a dit officiellement?
1: Je crois bien, hein, il me semble. Non
3: faudrait...
1: Je crois que les objectifs, c'était de se qualifier dans les 32, mais c'est pas d'aller plus loin.
3: C'est à partir de ce soir.
1: Oh, c'est ce soir, my bad. Mais le but...
3: Parce que c'est les derniers matchs, ce soir.
1: Mais le but, c'était pas d'aller plus loin. Je veux dire, le Canada n'a pas espoir de gagner la Coupe du Monde.
3: Non, mais...
1: Même à l'heure actuelle, en avançant.
3: D'aller le plus loin possible, c'est ça.
1: Mais ils ont surpris avec un 6-0.
3: Ouais, c'est vrai, contre le Qatar.
1: Il y a quand même eu des belles choses.
3: Il y a eu des belles choses. Le premier match, c'était correct, mais...
1: Mais un
3: 6-0 contre le Qatar, qui est, tu sais, un powerhouse, qui se développe dans le monde.
1: Dernière partie culture. On change complètement. On va parler de musique.
3: La musique. On a quoi comme musique?
1: Oh, tu vas voir. C'est Denis Mélenchon qui nous présente un artiste chaque semaine.
3: Ouh.
0: En musique, avec Denis Mélenchon, enseignant. France D'Amour est une auteure, compositrice, interprète et musicienne québécoise née en 1966 à Montréal. Depuis le début des années 90, elle s'impose comme une figure incontournable de la chanson francophone au Québec grâce à sa voix distinctive, sa sensibilité musicale et son style éclectique qui mêle pop, rock, jazz et blues. Son univers artistique se caractérise par une capacité à allier des textes poétiques à des arrangements sophistiqués, tout en conservant une authenticité qui touche le public. France D'Amour se fait connaître avec son premier album éponyme en 1992, qui contient plusieurs succès radiophoniques et lui permet de se bâtir une solide réputation sur la scène musicale québécoise. Par la suite, elle enchaîne les albums à succès comme Animal et Le silence des roses, qui démontrent sa polyvalence et son évolution artistique. Ses chansons abordent des thèmes universels comme l'amour, la passion, la solitude et la quête de sens, tout en reflétant son engagement personnel et émotionnel dans chaque texte. Sur scène, France D'Amour se distingue par son charisme et son énergie communicative. Ses spectacles, souvent accompagnés de musiciens chevronnés, sont reconnus pour leur qualité musicale et leur capacité à créer une atmosphère intime et vibrante. Elle a également collaboré avec plusieurs artistes et participé à des projets collectifs consolidant sa place dans le paysage culturel québécois. Écoutons un de ses premiers succès, « Vivante ».

0: Alors, Monsieur Luc Poirier, votre avis sur cette musique, est-ce que vous connaissiez ?
1: Non, c'est une première découverte pour moi.
0: Et alors, on en pense quoi de l'extrait qu'on a pu écouter ?
1: Honnêtement, ça va. Ça fait vraiment... honnêtement, là, sa voix, c'est super. Ce raspiness, rock'n'roll, presque vibe, ça va. Là, c'est cool. So, si jamais vous êtes fan de rock'n'roll, puis les femmes dans le rock'n'roll, ça va. Là.
0: Ok, profitons-en. Et on va... passer à la prochaine partie de Salladosphère dans quelques minutes.
1: Oui.
0: Un brin de musique d'abord pour ceux qui nous écoutent en direct. Ceux qui sont sur Spotify, on arrive tout de suite.
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2: Deuxième partie, c'est la deux sphères, et c'est à ce moment-là qu'on va mettre Luc un petit peu à contribution, quitte à ce qu'il soit là, autant qu'il serve à quelque chose. La deuxième partie, c'est la deux sphères aujourd'hui, qui est d'habitude notre troisième partie, mais je le rappelle pour ceux qui ont oublié en quelques minutes, eh ben, on a fait sauter la première partie pour la durée estivale. La deuxième partie, c'est inutilement essentiel. C'est que des informations qui servent à rien, mais qu'on aime bien.
3: C'est l'info.
2: Ah non.
3: Non, on va voir voilà. Adresser cette chanson dans la deux sphères.
2: On revient dans une seconde.
0: C'est inutilement essentiel dans la deux sphères. Le plein hebdomadaire d'infos absolument oubliables et donc totalement indispensables.
2: On va parler dans quelques instants du tu préfères des élèves de Samuel Le Champlain. On va parler d'un mot de vocabulaire. On va parler d'un record du monde. On va parler d'un fun fact. Mais d'abord, on va demander à Luc quelle est sa journée mondiale préférée d'aujourd'hui.
0: 7 jours dans une semaine, mais une journée mondiale mise à l'honneur.
2: Alors Luc, ta journée mondiale préférée, le moment préféré de ta semaine, finalement, l'activité que tu préfères dans la vie, c'est quoi?
3: Cette activité, peut-être je ne la pratique pas aussi tant souvent, on ne va pas se le cacher, mais c'était le 21 juin, c'était la journée mondiale du yoga. Alors j'ai un petit résumé pour vous.
2: Ah, vas-y.
3: La journée mondiale du yoga est célébrée chaque année le 21 juin, la journée la plus longue de l'année dans l'hémisphère nord. Elle a été proclamée par l'Organisation des Nations Unies en 2014 afin de promouvoir les bienfaits du yoga sur la santé physique et mentale. Originaire de l'Inde, il y a plus de 5000 ans, le yoga combine des postures, des exercices de respiration et la

0: aux gens, tu sais, pour découvrir et pratiquer le yoga ensemble. Mais en résumé, la Journée mondiale du yoga célèbre une pratique ancestrale qui favorise l'équilibre entre le corps, l'esprit, tout en encourageant la santé, le mieux-être pour tout.
1: Et si vous avez la flemme de tout, la flemme, la non-envie de rien faire, eh bien vous allez aimer le vocabulaire d'aujourd'hui. Alors, c'est un vocabulaire qu'on a déjà présenté dans Saladosphère, que je vous rediffuse parce que Fabien est parti en vacances.
0: Non !
1: Fabien part en vacances, alors on réécoute le vocabulaire d'aujourd'hui, vous allez aimer.
0: C'est laquelle ?
2: Voici maintenant le dictionnaire des bizarretés présenté par Fabien Kokolkov, enseignant.
3: Bon, là, faut qu'on se dise les vraies affaires aujourd'hui. Ça m'a pris vraiment longtemps d'écrire cette chronique parce que j'ai passé mon temps à procrastiner. Tiens d'ailleurs, tu sais d'où ça vient, toi, le mot procrastination ?
1: Ben non, ça vient d'où ?
3: Procrastination, ça nous vient du latin procrastinatio. Si on l'explique un peu plus en détail, le préfixe pro, en latin, c'est l'idée d'aller dans une direction et crastinus veut dire de demain. Donc quand on les assemble, ça donne aller dans la direction de demain. On utilise le mot pour parler de toutes les choses qu'on devrait faire aujourd'hui, mais qu'on va plutôt remettre à demain. Mais on sait tous que ce demain, c'est pas vraiment demain. Parce qu'on s'entend que quand on dit qu'on va commencer à faire du sport demain, c'est juste une manière d'arrêter de culpabiliser d'être assis dans le sofa à manger des chips. Mais vous savez que la procrastination, c'est pas juste qu'on est lâche et qu'on veut pas faire les choses. Il y a souvent une raison en arrière de tout ça. Ce qu'on doit faire nous fait peur, nous cause du stress ou on n'est pas vraiment sûr de comment y arriver. Alors mes conseils pour combattre la procrastination, essayez de trouver des personnes qui ont de l'expérience dans ce que vous cherchez à accomplir, ça apaisera votre cerveau et ce sera beaucoup plus efficace que de se répéter « Bon, encore 5 TikTok et je commence mon DM de maths ».
1: Et en parlant de DM de maths, est-ce que ça t'est déjà arrivé de faire des devoirs de maths et de devoir les photocopier, Luc ?
0: Oh, big time.
1: Eh bien, on va parler de photocopieuse dans le fun fact tout de suite.
0: Oh ouais, oui. Yes sir, let's go.
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1: Mon fun fact d'aujourd'hui, Luc, pourrions parler de photocopieuse.
0: Oui,
1: est-ce que tu savais que les photocopieuses, elles peuvent tomber en panne ?
0: Oui, c'est à cause de certains peut-être problèmes techniques ou telles affaires comme un jam, ouais.
1: 23% des pannes dans le monde de photocopieuses sont dues à des personnes qui essayent de s'asseoir sur la photocopieuse pour prendre en photocopie leurs fesses. Alors, je sais pas si c'est
0: ça,
1: vrai.
0: C'est fou, ça.
1: Je sais pas si c'est vrai. Je sais pas qui a fait cette fameuse...
0: Qui a fait
1: cette statistique ?
0: Mais ça doit être des questions tellement gênantes.
1: Bonjour, je fais une statistique. Est-ce que vous avez l'habitude de casser des photocopieuses en vous asseyant dessus pour faire des photos ? Voilà, ne faites pas ça, ça va casser la photocopieuse.
0: Ben, exactement.
1: Vous êtes trop lourd pour monter sur la photocopieuse.
0: Oui.
1: Voilà, c'était le fun fact d'aujourd'hui.
0: Ça, c'est fou, ça.
1: Et on va parler d'un truc complètement random dans 2 minutes.
0: Oui.
1: C'est toi qui vas nous le présenter.
0: Oui.
1: On va parler...
0: C'est moi qui vais le présenter ?
1: Des records du monde ?
0: Ben oui.
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1: Et je crois que celui-là, pour le coup, il a vraiment pas de sens, n'est-ce pas, Luc ? C'est toi qui l'as préparé, parce que quitte à t'incruster dans l'émission, je t'utilise.
0: Ouais, voilà. Tu vas m'utiliser, c'est
1: voilà.
0: Sûr.
1: J'espère que vous aimez cette version en binôme de Luc Poirier. Je pense qu'on va pas le voir à chaque fois,
0: non,
1: mais en tout cas...
0: Mais...
1: Voilà, exceptionnellement, aujourd'hui, on a Luc qui travaille un peu sur Céladosphère.
0: Mm-hmm.
1: C'est quoi ton record du monde ?
0: Alors...
1: Est-ce que toi, t'as déjà battu un record du monde ?
0: Non. Not at all.
1: Quel dommage.
0: Non, malheureusement. Je sais pas si j'y arrive à anyways. Anyways, tout ça pour dire, il y a un petit jeune américain au nom de Finn Kelleher, je sais pas comment on dirait, pour son 11e anniversaire, il a réussi à garder 43 escargots. Je répète, 43.
1: Ça fait beaucoup.
0: Escargots vivants.
1: Je sais pas où il va les mettre, mais...
0: Sur quelle partie de son corps, tu crois ?
1: Ah. Non, mais via le fait que ce soit sur son corps, je...
0: Non, mais sur son visage, en simultané, pendant 10 secondes.
1: Écoute, moi, je pense qu'au lieu de prendre des photos de votre fesse avec le photocopieur, vous devriez mettre les escargots sur le photocopieur. Vous cassez pas l'escargot, comme ça. Vous cassez pas le photocopieur.
0: Non.
1: Et vous évitez d'avoir de la bave d'escargot partout sur le visage.
0: Mais exactement.
1: Changez d'idée, faites autre chose dans votre vie.
0: Le jeune a 11 ans pour son anniversaire, c'est ça qu'il voulait comme cadeau. Battre un record inutile.
1: Ah bah celui-là est vraiment inutile pour le coup, parce que dans la vie, qu'est-ce que tu fais une fois que tu as fait ce record-là?
0: Exactement, rien.
1: Voilà.
0: Et ouais, exact.
1: Alors, on espère que les élèves qu'on va rencontrer dans un instant seront un peu plus smart et auront des idées meilleures pour le tu préfères que celui de se mettre des escargots sur le visage.
0: En espérant, hein.
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1: Préfères-tu voler ou respirer dans l'eau?
6: Je préfère de voler car si je veux aller dans d'autres pays, je peux aller en volant et sans payer d'argent. Et je peux être un super free devant mes amis. Et comme c'est mon rêve, c'est de voler.
7: Moi, je préfère respirer sous l'eau car je vole déjà en sautant et parce que je descends très lentement. Et quand j'aurai... Et si je respire sous l'eau, je deviendrai très fort en nage.
1: Moi, je crois que je préférerais voler. Ça serait tellement simple de pouvoir voler à la même vitesse que les avions et que ça ne me fatigue pas, ou même plus vite que les avions. Et hop, je peux rentrer en Europe. Je n'ai pas besoin d'attendre de payer les billets d'avion. Je n'ai pas besoin d'attendre à l'aéroport. J'ai pas besoin de... Ça serait tellement plus rapide de pouvoir voler.
0: Oui, ça
1: quand
0: serait
1: tu veux,
0: tellement cool.
1: Où tu veux, sans aucune règle.
0: Ouais, honnêtement, c'est cool.
1: Ouais, parce que nager... Quoique... Si tu veux découvrir des choses, tu verrais plus de choses en nageant qu'en volant. Genre, tu verrais plus de plantes que t'as jamais vues. Alors qu'en volant, ben, tu vois tout en tout petit.
0: Mais what if que tu courais plus vite comme le Flash?
1: C'est pas ça la question.
0: Oh non.
1: Est-ce que tu voulais pouvoir nager ou voler?
0: Nager ou voler? Oh, je m'excuse. Je pensais qu'on parlait de
1: voyage. Respirer sous l'eau ou savoir voler?
0: Ok. Ouais. Je sais pas. Moi, je suis... Ouais, non. C'est moi... Ouais, anyways. Je m'ai incrusté trop tard dans ceci.
1: En tout cas, il va être question de nager et respirer sous l'eau, puisque dans un instant, on va partir dans la quatrième partie, ou la troisième, exceptionnellement pour l'été, de Céladosphère. Et une fois par mois, on découvre un animal marin.
0: Ouh!
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2: On est déjà, c'est passé trop vite dans la dernière partie de C'est l'Adosphère. On va parler d'un animal marin. Il y a un mois, on a parlé du marsouin commun. Et ce mois-ci, on parle d'un animal qui, moi, je l'aime d'amour, cet animal.
3: C'est quoi l'animal ?
2: Parce qu'il me fait penser à Colline.
4: Oh,
2: Colline qui est mon amie, qui est venue me voir au mois de mars, ça fait déjà longtemps. Mais je ne sais pas pourquoi on avait fait un délire autour de la question du requin taupe. Et c'est ce que va nous présenter Jenny Simard aujourd'hui.
0: Et pour finir cette semaine, l'Adosphère touche le fond. On parle des animaux marins avec la biologiste marine Jenny Simard.
5: Alors, c'est un animal qu'on aime beaucoup, c'est le requin taupe commun, ou on l'appelle aussi la marèche. Et son nom scientifique, c'est Lamna nasus. Alors, en général, il peut atteindre une taille maximum de 3,5 mètres et il peut peser jusqu'à 135 kilos. On a déjà vu un individu qui pesait 227 kilos. Alors, c'est quand même pas des petits requins. Souvent, quand on va faire des tours de baleine dans la baie de Fundy, on en aperçoit parce que c'est des requins un peu curieux. Alors, des fois, ils suivent les bateaux. On le retrouve dans l'Atlantique Nord-Ouest, l'Indo-Pacifique, l'Europe, alors le long des côtes françaises, par exemple, l'Atlantique Nord-Est, la Manche, la mer du Nord, même la Méditerranée française. Alors, c'est dans beaucoup, beaucoup de plans d'eau. Même si c'est un requin, on pense, bon, c'est un animal du large, mais non, il préfère se tenir le long des côtes. C'est là où il trouve beaucoup sa nourriture. Il peut aller jusqu'à des profondeurs de 370 mètres. Alors, c'est quand même assez profond. Il tolère les eaux froides et même tempérées. Alors, on parle d'allant de 1 à 18 Celsius. Et on l'a déjà observé dans des eaux assez chaudes. Alors, on a déjà vu des requins taupes qui étaient dans des eaux de 23 Celsius. Alors, vu que les changements climatiques amènent beaucoup des eaux qui se réchauffent, ça veut dire qu'il peut survivre justement dans des eaux plus chaudes que normales. Alors, on le considère en péril, c'est-à-dire qu'il faut surveiller les menaces qui sont autour de lui. La marèche ou le requin taupe atteint la maturité sexuelle plus tard dans sa vie et donne naissance à très peu de bébés, alors ça la rend plus vulnérable à la surpêche. Si jamais elle se prend dans les filets, des filets qui ont tendance à amasser d'autres genres de poissons, eh bien, c'est beaucoup plus difficile pour elle de se reproduire et de remplacer les animaux qu'on perd. Les femelles de l'hémisphère nord, ils atteignent leur maturité lorsqu'ils atteignent une longueur de 217 cm. Alors, ce n'est pas une question d'âge, c'est une question de taille. Les mâles, eux autres, ils sont sexuellement matures à environ 173 cm. Alors, ils n'ont pas besoin d'être aussi grands. Les requins taupes, c'est des animaux qui sont vivipares avec une période de gestation estimée de 8 à 9 mois. Alors, c'est des animaux qui donnent naissance à des petits. C'est ce que vivipare nous donne. Ils ont les petits naissent justement à l'intérieur du ventre de la femelle. Et elle met bas au cours de l'été de 2 à 6 petits au maximum. Alors, quand ils sortent, ils sont totalement formés et ils sont autonomes. Ils peuvent se nourrir. Ils n'ont pas besoin de rester avec maman. Les jeunes, par contre, ils resteraient au moins un an dans les zones côtières. Alors, ils aiment rester là où ils sont nés pendant un petit bout de temps. Peut-être que c'est plus confortable, rassurant. Et après ça, ils peuvent effectuer des plus grandes migrations.
2: On parlait justement du fait qu'ils restent auprès des zones côtières. Est-ce que c'est là, par exemple, qu'ils se nourrissent? Et qu'est-ce qu'ils mangent?
5: Oui, alors évidemment, c'est un requin avec des dents. Hein? Ce n'est pas le genre qui filtre le plancton. Alors, c'est des animaux qui se nourrissent de poissons pélagiques, des poissons qu'on retrouve au large, mais le long des côtes aussi. Alors, comme le hareng, le maquereau, le merlan bleu, le merlu, les sardines. Ils se nourrissent aussi de petits céphalopodes. Alors, on parle de calmars, de seiches, parfois des crustacés. Et même des petits oiseaux marins. Alors, Il va trouver n'importe quoi. Si ça peut aller sous la dent, il va le prendre. Il est considéré comme un opportuniste. Alors, il prend ce qui est abondant dans sa zone qu'il fréquente.
2: On en a fini avec la découverte du requin taupe avec Jenny Simard. Et dans un moment, on découvrira un nouvel animal marin. Ce sera la palourde géante. Mais avant ça, la semaine prochaine, on découvrira un endroit à visiter en Acadie. Et ce sera, si je ne me trompe pas, le pays de la Sagouine. Alors restez à l'écoute. C'était La Deux Sphères. Vous pouvez nous retrouver tous les mercredis à 18h et en rediffusion tous les samedis à 13h. 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
6: 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Pour plus d'informations, écrivez à Marina Turbide à info@ccgh.ca. 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
1: Bonjour tout le monde, j'espère que vous allez bien dans l'émission Samedi de lire. Et aujourd'hui, j'ai le grand bonheur de recevoir Philippe Besson. Bonjour, vous allez bien?
2: Bonjour Amélie, ça va très bien.
1: Merci d'être à mon micro aujourd'hui. J'ai envie de vous présenter aux auditeurs. Alors, vous êtes un écrivain français né en 1967. Depuis l'apparition de votre premier roman En l'absence des hommes en 2001, vous vous êtes imposé comme une figure importante de la scène littéraire contemporaine. Vous êtes un auteur prolifique. Vous avez publié presque chaque année un nouveau livre construisant une œuvre marquée par l'exploration des sentiments, des amours contrariés, des secrets de famille et des silences qui traversent les existences. Votre écriture à la fois sobre et sensible accorde une place essentielle aux émotions et aux non-dits. Plusieurs de vos romans ont rencontré un large public et ont été adaptés au cinéma, notamment Son frère ou Arrête avec tes mensonges. Entre fiction et réalité, vous puisez souvent dans des histoires intimes pour construire des récits qui touchent à l'universel. Et je commencerai avec une première question. Comment l'écriture est entrée dans votre vie?
2: Elle est entrée bizarrement un peu par effraction et à Montréal en l'occurrence. Enfin, alors d'abord ça vient de loin parce que quand j'étais enfant, j'avais une imagination un peu débordante, on va dire ça comme ça. Donc j'avais une grande propension à inventer des histoires, à raconter des mensonges, mais j'y mettais suffisamment de vraisemblance pour qu'on se dise que peut-être j'étais en train de dire la vérité. Donc cette imagination foisonnante, elle est là dès l'enfance. Après j'ai lu beaucoup de livres quand j'étais aussi enfant, donc j'imagine que ça a nourri mon imaginaire. Et puis en même temps, je n'avais pas l'idée que j'allais écrire des livres parce que moi j'étais prédestiné à faire des études, parce que j'avais un papa instituteur, maître d'école, qui voulait que ses fils fassent de longues études et qu'on ait des beaux métiers. Donc écrivain, c'était un truc de saltimbanque, c'était pas possible. Donc j'ai fait une autre carrière, je suis parti faire autre chose, mais j'avais toujours ces histoires qui tournaient dans la tête. Et puis, je me suis mis à écrire des lettres à une personne à qui j'écrivais vraiment sur un rythme soutenu, parce que j'envoyais deux ou trois lettres par semaine.
1: Oh, quand même.
2: Au point que ça m'a familiarisé avec les mots. Et puis, en 99, les hasards de la vie font que j'étais entre Toronto et Montréal et que j'avais une histoire qui tournait dans ma tête, que j'étais très triste parce que je sortais d'un chagrin d'amour. Et donc, le chagrin d'amour, plus le décalage horaire, plus l'hôtel, et plus cette histoire qui tournait dans ma tête, je me suis dit, je vais me lancer. Et c'était en septembre 99 et j'ai écrit ce qui est devenu le premier livre, c'est-à-dire En l'absence des hommes. Voilà.
1: Wow! C'était Mais est-ce ici. Que c'est un rêve que vous caressez depuis que vous étiez petit, d'un jour publier un livre?
2: C'était... Non, parce que c'était un rêve interdit, vraiment. C'était... J'y pensais dans un coin de ma tête, mais je voyais bien que c'était pas pour moi, qu'on avait prévu un autre avenir pour moi. Encore une fois, mon père voulait que je fasse un métier honorable, respectable, ce que j'ai fait. J'ai été juriste pendant 10 ans, donc voilà, rien à voir. Et puis, c'était là, quoi, quand c'est là, et puis quand j'ai commencé à écrire, je me suis dit, c'est absolument ce que je veux faire. C'est-à-dire, c'est ce que je suis intimement. C'est mon identité, c'est ma colonne vertébrale. Alors, j'ai décidé d'arrêter tout ce que je faisais avant pour me consacrer uniquement à l'écriture des livres.
1: Bravo et très contente de savoir que Montréal a eu une importance majeure dans votre parcours d'auteur. Et aujourd'hui, je vous reçois parce que vous avez publié dernièrement une pension en Italie. Si vous me permettez, je vais faire un petit résumé aux auditeurs. Alors, ça raconte l'enquête d'un narrateur qui a un secret sur un secret longtemps enfoui dans sa famille. À l'été 1964, son grand-père Paul part en vacances en Toscane avec sa femme et ses deux filles. Mais quelques jours après leur arrivée dans une pension, il disparaît brutalement de leur vie. Officiellement, il aurait quitté sa famille pour une femme, mais en réalité, il vit une histoire d'amour avec un homme impossible à assumer à cette époque. Des décennies plus tard, le petit-fils cherche à comprendre ce qui s'est réellement passé entre reconstitution et imagination. Il tente de combler les silences familiaux et de saisir qui était cet homme effacé. Le roman explore ainsi les thèmes du secret, de l'identité, du désir refoulé et de l'héritage familial dans une société où certaines vérités ne pouvaient pas être dites à l'époque. Et le narrateur n'a pas de nom. Il ne sera jamais nommé. Mais on sait qu'il est le fils de Suzanne, la fille aînée de Paul. Pourquoi avoir fait ce choix-là?
2: Du narrateur qui n'est pas nommé?
1: Oui!
2: Parce que je voulais qu'il y ait une ambiguïté possible sur son identité, c'est-à-dire qu'on se pose la question de savoir si c'est moi ou si c'est pas moi, parce que le livre est écrit évidemment donc à la première personne du singulier. Il est écrivain, il a une mère qui s'appelle Suzanne et j'ai une mère qui s'appelle Suzanne. Il est né la même année que moi, donc on peut supposer qu'il y a des voisinages intimes entre lui et moi. Mais pour autant, ça n'est pas moi non plus. Et je voulais faire ce jeu avec le lecteur, c'est-à-dire que le lecteur se dise à la fin du livre, c'est une histoire trop intime pour avoir été inventée, donc c'est une histoire vraie. Et en même temps, que le lecteur puisse se dire aussi, c'est une histoire tellement romanesque qu'évidemment, elle doit être le fruit de son imagination. Parce que c'est ça aussi ce livre. Et l'écrivain narrateur narrateur, il va à la recherche de cette vérité, et en allant à la recherche de la vérité, il va à la recherche de ses origines. Et ça aussi, ça me ressemble, essayer de comprendre d'où l'on vient, ce qu'on nous a caché, les albums de famille dans lesquels on a retiré des pages, et pour savoir qui on est véritablement. Et donc, voilà, cette ambiguïté, elle est liée au fait que, oui, il me ressemble un peu, même s'il n'est pas tout à fait moi.
1: Mais est-ce que cette histoire-là vient un peu émotionnellement de ce que votre famille a elle-même vécu?
2: Oui, il y a des choses dans ce livre qui relèvent de notre vérité familiale, mais il y a des choses qui sont parfaitement inventées, parce que moi, ce qui m'importe, c'est de faire roman, c'est de faire fiction, et surtout de raconter une histoire. C'est-à-dire que je me méfie toujours des récits trop intimes, parce que c'est centré sur notre nombril, et que, au fond, c'est très excluant pour les gens qui lisent. Et moi, je crois que je fais dire au narrateur, il faut raconter comme on raconte une histoire. Je crois à ça profondément. Parce qu'il faut embarquer les lecteurs avec soi, et il faut qu'eux-mêmes trouvent dans les livres un écho à ce qu'ils sont, une résonance à leur propre intimité, un miroir à leur propre vie. Et donc, il faut embrasser tout ça. Il faut élargir le spectre. Et donc, et puis il y a l'Italie qui arrive là-dedans. Donc, ça aidait aussi beaucoup. Mais en tout cas, je crois à cette force du roman. Elle dépasse parfois le cadre un peu étriqué de la vérité intime ou du récit.
1: Mais on dit souvent que plus c'est intime, plus c'est universel.
2: Ce qui est vrai. Moi, je crois à ça. Évidemment, c'est-à-dire que quand vous écrivez des choses sur les sentiments, sur la sensualité, sur les élans, sur les chagrins, sur les peurs, sur les regrets, sur les remords, ce que je fais beaucoup depuis beaucoup de livres, évidemment, ça déborde du cadre et ça parle aux gens, puisque chacun s'est posé la question de « et si j'avais choisi une autre vie ?» Et si au moment où s'est posé devant moi un choix fondamental, j'avais fait ce choix-là plutôt qu'un autre ? Si j'avais choisi l'aventure plutôt que la tranquillité. Est-ce qu'il vaut mieux vivre avec des regrets ou avec des remords, qui sont des questions qui sont au cœur de ce livre-là? Toutes ces questions-là, on se les est posées nous-mêmes en individu. Et donc, elles sont au cœur de mes livres depuis toujours. Donc, c'est en ça que l'intime devient universel. C'est parce que les questions du choix sacrificiel, du choix existentiel, de la vie qu'on décide de mener, c'est des questions que tout le monde se pose. La question aussi du hasard, des rencontres, du fait que tout d'un coup, on est là dans une situation, on pense que tout va se passer normalement, et puis il y a un petit caillou dans la chaussure, il y a un événement, il y a un incident qui se produit et tout change. Et ça, je crois à ça profondément depuis toujours. Et là aussi, ça parle aux gens. C'est-à-dire qu'on sait très bien que nos vies, elles sont ce qu'on décide. Et puis elles sont ce qui nous arrive, ce qui est là autour de nous et qui va changer la trajectoire. Et donc, c'est ce qui arrive aussi dans ce livre-là.
1: Et ce qui arrive à Paul est à la fois un bonheur, mais aussi un malheur, parce que ça frappe avec la même intensité tous les deux. C'est un roman nuancé qui rend bien compte, justement, de la complexité des sentiments. Est-ce que ça a été difficile de trouver cet équilibre-là entre les deux?
2: Non, c'était pas très difficile parce que justement, ce qui m'intéressait, c'était de raconter ce point de bascule à tout point de vue. C'est un point de bascule, évidemment, dans la vie de Paul, puisque plus rien ne sera pareil, évidemment, après cette rencontre, et qu'il va effectivement faire un choix qui va faire exploser la famille. Donc ça, c'est la dose de malheur, si je puis dire. Mais la dose de bonheur, en même temps, c'est que lui va enfin se rapprocher de sa vraie nature, comprendre qui il est véritablement, et peut-être trouver son propre équilibre, enfin, et son propre bonheur à lui. Peut-être qu'il va devenir heureux après avoir joué le jeu des apparences et de la comédie et des conventions et des traditions pendant des années. Donc il y a ça. Et puis il y a aussi le fait que ça se passe au cœur des années 60. Et là aussi, il faut faire très attention parce que la nuance est importante. C'est-à-dire que quand on regarde rétrospectivement les années 60, on voit ça comme des années d'insouciance, d'émancipation. C'est les années où tout va bien, il y a la croissance. Bon, nous, en France, il y a les Yéyé, il y a Johnny, il y a Sylvie, il y a Sheila, etc. Bon, mais on oublie aussi que c'est des années qui sont marquées par la fin de la guerre et l'après-guerre, qui sont marquées par aussi le poids des conventions, le poids des traditions, le poids de la religion. Par exemple, nous autres Français, il faut savoir quand même que jusqu'en 1967, en France, une femme n'avait pas le droit de signer un chèque sans l'accord de son mari.
1: C'est épouvantable. Ben ici, au Québec, c'est à peu près dans les mêmes années.
2: Donc, une femme qui divorçait, par exemple, au début des années 60, c'était la honte qui était jetée sur elle et le discrédit. Ça devenait une femme de mauvaise vie. Enfin bon. Donc, ces années 60, elles sont ambivalentes. Oui, évidemment, on va vers la libération. Il y aura, dans les années 70, nous, en France, l'avortement. Mais on voit bien que ça tiraille. Il y a une espèce de lutte qui se passe entre ce poids des conventions, ce poids des normes, ce poids du silence, cette peur de la honte, de la honte sociale. Et en en même temps l'envie de s'en libérer, l'envie de passer à autre chose. Et c'est donc ce moment de bascule et donc de rééquilibrage que j'essaie de raconter dans le livre.
1: Et aviez-vous l'ambition de faire œuvre de mémoire sur la condition homosexuelle des années 60, justement?
2: Oui, parce que là aussi, on oublie d'où on vient. C'est-à-dire que aujourd'hui, évidemment, c'est un peu plus simple, heureusement, de vivre sur l'homosexualité. C'est un peu plus...
1: Mais pas partout sur la planète encore.
2: Alors, non, ça c'est vrai, vous avez raison de le rappeler. Il y a des endroits où c'est absolument impossible, où c'est même condamné à mort. Bon, on a vu, par exemple, le Sénégal récemment édicter des lois absolument épouvantables. On sait ce qui se passe en Tchétchénie, on sait ce qui se passe en Angola, on sait... Bon, bref. Donc, évidemment, il y a des endroits sur la planète où c'est absolument impossible. On voit ce qui se passe en Russie, évidemment. Bon, on voit aussi, mais même aux États-Unis, le recul des droits LGBT. On a vu, évidemment, le recul sur l'avortement, sur les femmes. Donc on voit bien que toutes les conquêtes qui ont été faites, même en Occident, elles sont en recul parfois, donc il faut faire très attention. Mais évidemment, sur l'homosexualité, sur l'homophobie, par rapport à il y a 50 ou 60 ans, des progrès ont été réalisés, il y a une visibilité. Mais qu'est-ce qui se passait dans les années 60? D'abord, c'était criminalisé, c'est-à-dire que ça tombait sous le coup de la loi. Vous finissiez en prison si vous étiez reconnu comme homosexuel et si on vous voyait avoir une relation homosexuelle avec quelqu'un, donc avec un homme ou une femme avec une femme. Donc c'était pas rien. Et il faut aussi se souvenir que jusqu'en 1990, l'homosexualité est classée par l'OMS, l'Organisation mondiale de la santé, parmi les maladies mentales. L'homosexualité est une maladie mentale pour l'Organisation mondiale de la santé jusqu'en 1990. Donc vous imaginez de là d'où on vient. Donc évidemment, cet homme-là, il est face à quelque chose qui est terrible. C'est qu'il sait qu'en décidant de vivre sa propre nature, là où ses inclinations le portent, il prend un risque énorme. Un risque social, un risque politique, un risque pour sa propre sécurité. Donc il faut saluer le courage de ces hommes, mais il faut aussi comprendre leur silence, leur honte, leur déni pendant des années parce qu'ils vivaient dans la peur. Voilà.
1: Ils essayaient justement d'entrer dans le cadre, mais c'est plus le son, c'était pas ça, là.
2: Oui, mais en même temps, s'agissant de Paul, évidemment, ses pulsions, c'est tout à fait autre chose, mais je pense en même temps que Paul, et en tout cas, je l'ai voulu comme ça, et je crois qu'il devait être un peu comme ça, il se marie avec Gabi par amour. C'est-à-dire que je pense qu'au départ, il y a une vraie histoire d'amour, il y a une vraie envie d'être avec une femme et de fonder famille. Je crois que c'est vraiment quelqu'un, et donc il a un élan pour cette femme qui a de l'aplomb, de l'autorité. Gabi, sa femme, c'est quelqu'un qui en impose, c'est quelqu'un vers qui on va, parce que lui, c'est plutôt insensible, et voilà, et elle tient les choses, elle tient les rênes. Bon.
1: Et on voit vraiment la relation, surtout avec Suzanne, oui. À quel point il y a une relation extraordinaire entre eux. Là.
2: Très privilégiée, oui.
1: Ça doit être déchirant, justement, oui. De la laisser. Là.
2: Ah ben c'est terrible, parce qu'évidemment, qu'est-ce qui se passait dans ces cas quand ces hommes faisaient le choix, évidemment, de vivre leur sexualité? C'est qu'ils devaient être coupés de leur famille. Et donc, lui, Paul, eh ben, il va perdre ses deux filles, sa femme et ses deux filles. Au même moment, il ne les reverra jamais. C'est quand même une espèce de mort familiale terrible. On vous raye de l'album de famille et on invente une légende, comme vous le disiez, sur vous, en disant il est parti avec une jeune femme, etc. On ne dit même pas la vérité. C'est-à-dire qu'on vous tue deux fois. On vous tue deux fois. Et donc, il faut qu'il survive à ça. Et en même temps, bah, quand il écrit à sa fille, il n'a pas de réponse. Donc, il se dit, on veut plus de moi. Donc, c'est terrible à vivre. Ces hommes-là ont vécu, effectivement, des moments vraiment délicats et douloureux.
1: Si vous me permettez, Philippe, on s'arrête au retour. Je continue de parler d'une pension en Italie.
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1: Je suis toujours accompagnée de mon auteur invité de la semaine, Philippe Besson. Et tantôt, vous en avez parlé, le roman se déroule en Toscane, en Italie. Pourquoi avoir fait justement le choix de ce lieu-là plutôt que, par exemple, la France? Et les lieux sont toujours des personnages en soi dans vos romans.
2: Ah oui. Et là, en l'occurrence, c'est vraiment un personnage de roman, la Toscane. Alors, j'ai choisi pour une raison simple, c'est parce que j'adore la Toscane, j'adore cet endroit. J'avais 20 ans quand j'ai découvert l'Italie la première fois. Ça a été un éblouissement, ça a été un émerveillement dont je ne me suis, je pense, pas remis. J'ai eu le sentiment d'être là-bas un peu comme chez moi, alors je ne parlais même pas la langue. Bon, il n'y avait rien qui me rattachait à ce moment-là, à ce pays-là. Et pour autant, j'ai été ébloui. Et donc, j'y suis retourné beaucoup. J'ai un pays que je connais vraiment bien, la Toscane en particulier. Et j'ai même écrit à plusieurs reprises. J'ai écrit Un garçon en Italie qui se passait en Toscane. J'ai écrit De là on voit la mer qui se passait aussi en Toscane. Et là, j'avais envie d'y revenir, et en particulier dans ce petit village qui s'appelle San Donato in Poggio, qui est un petit village à équidistance de Florence et de Sienne. Et je voulais qu'on le voie, ce village, et qu'on voie les champs d'oliviers, qu'on voie les allées bordées de cyprès, qu'on voie le village perché en haut des collines, qu'on sente la pesanteur zénitale du soleil, qu'on sente la chaleur vibrante, l'été comme ça, qu'on voit aussi la pension avec ses murs blonds, qu'on voit les persiennes à demi fermées, qu'on devine les chambres derrière les persiennes avec un carrelage frais sous les pieds. Et je voulais qu'on voie aussi les lits et les Christ au-dessus des lits et les missels rangés dans les commodes. Et puis cette femme qui s'appelle Sophia, qui tient la pension, qui a un personnage comme ça exubérant, qui n'est pas du tout triste visiblement d'être veuve, qui est tout à fait contente d'avoir repris cette pension par elle-même.
1: Et qui va avoir un rôle quand même important dans la vie de Paul.
2: Absolument, qui va le protéger quand il aura besoin de l'être protégé, oui. Et donc, je voulais que l'Italie, on la sente, qu'on la voit, que ça soit... Et même, ça passe par la nourriture, par exemple, parce qu'il y a un personnage évidemment dans le livre qui s'appelle Sandro, qui prépare les repas dans la pension. Et je voulais même qu'on ait des... Voilà, qu'on sente la papardelle, les choses comme ça. Bon. Et donc, c'était pour moi très, très important de raconter ça. Et qu'on entre dans cet univers. Et de ce point de vue-là, je trouve que la couverture qui a été réalisée par Mathieu Persan est formidable. Parce que j'avais dit à Mathieu Persan, il faudrait qu'on sente l'Italie et qu'on sente une chambre à la fois. Et je trouve que cette idée de montrer une chambre ouverte avec des persiennes sur un paysage toscan, c'était parfait. C'est une invitation à l'Italie, une invitation au voyage.
1: Et on a envie d'y aller.
2: Mais c'est ce que je voulais, moi. J'avais moi-même, quand j'écrivais le livre, j'avais ce besoin. Je sortais d'un livre l'année dernière qui était un livre assez sombre, assez dur. Les livres durs, quand vous les écrivez, vous n'êtes pas en grande forme à la fin. C'est un peu compliqué. Et moi-même, quand j'écrivais là, une pension en Italie, j'avais l'impression de revenir vers la lumière, de revenir vers le soleil. Et j'avais besoin de ça. Donc c'est aussi pour ça que c'est un livre, je crois, assez lumineux. Oui.
1: Mais est-ce que vous écrivez justement beaucoup à l'extérieur ou...
2: Alors, j'écris... Avant de commencer à écrire, je retourne sur les lieux parce que j'ai besoin de me réimprégner, de les revoir, de les sentir à nouveau, etc. Quand j'écris, non, je ne veux pas être sur les lieux parce que là, j'ai besoin de faire travailler mon imagination, la sensorialité. Parce qu'un lieu, quand on le raconte dans un livre, il faut que ça passe par les sensations. Mm-hmm. Il ne faut pas forcément que ça passe par la topographie parce que la topographie, c'est, comment dirais-je, ça fait tomber les choses. Enfin, il y a un moment quand c'est trop exact, il y a un moment c'est trop détaillé, c'est pas possible. Il faut qu'on passe par les sentiments, la sensorialité, la sensualité, tout comme je le disais. Et après, une fois que j'ai écrit le livre, je retourne sur les lieux pour être sûr que j'ai pas dit de bêtises quand même, que je me suis pas trompé sur telle et telle disposition, sur tel et tel lieu. Voilà, je me corrige éventuellement si j'ai fait des bêtises. Mais en tout cas, pendant le temps de la rédaction, non, je suis que dans ma tête. Okay. Et dans mes souvenirs.
1: Intéressant. Mmh. Et votre écriture est souvent décrite comme épurée, allant à l'essentiel. Est-ce que c'est une manière de respecter le silence des personnages?
2: Oui, et puis surtout de permettre que le lecteur lui-même y entre. C'est-à-dire que moi, je ne veux pas écrire en surplomb. Je ne veux pas... Je ne crois pas que le lecteur, ce soit une noix qu'on gave. Vous voyez, c'est pas... il faut au contraire dire, on se regarde... Voilà, comme ça, face à face, et je vous raconte une histoire, et vous entrez dans l'histoire. Et vous racontez l'histoire au moins autant que moi je la raconte. Et donc pour ça, je pense qu'une écriture sobre, simple, fluide, directe, souvent donc à la première personne du singulier, souvent au présent de l'indicatif, c'est quelque chose qui permet d'entrer dans l'histoire, d'y être, d'être avec les personnages et d'être dans le lieu. Et donc je fais attention à pas trop charger la barque, parce que je trouve que quand on charge la barque, on coule d'abord, et puis parce que ça éloigne les gens tout d'un coup, ils ont l'impression que c'est trop. Mm-hmm. Et j'aime bien, moi, que voilà, le lecteur fasse une partie du chemin avec moi.
1: Et diriez-vous que vous cherchez à faire ressentir plutôt qu'à faire comprendre?
2: Oui. Oui. Oui, je dis toujours que je parle au cœur. Notre intelligence, elle est sollicitée en permanence. Elle est sollicitée par les journalistes, par les essayistes, par les sociologues, par les psychologues qui nous donnent une information. J'ai écrit sur le harcèlement scolaire, j'ai écrit sur les violences faites aux femmes. Et ces sujets-là sont documentés. Sur les violences faites aux femmes, on connaît le nombre des victimes, on connaît les modes opératoires des féminicides, parce que les sociologues, les essayistes, les journalistes ont fait un travail formidable de documentation et ils nous ont donné cette information. Notre intelligence, elle a été sollicitée, on nous a dit. Sauf que bizarrement, on nous a dit et nous n'avons pas retenu grand-chose. Et moi, je crois à une chose, c'est que si vous parlez au cœur, si vous percutez, si vous bouleversez, si vous jouez sur l'émotion, sur le sensible, alors, tout d'un coup, les gens ne peuvent pas échapper à ce que vous leur racontez. Et à ce moment-là, ça peut éveiller leur conscience. Donc moi, je vise le cœur pour éveiller les consciences.
1: Et votre inspiration, vous la puisez quoi? Dans les quotidiens, dans les faits divers?
2: Oui, parfois, oui. Pas toujours, parce que là, effectivement, en l'occurrence, sur les féminicides, c'est une histoire qu'un de mes lecteurs m'avait racontée, en fait. C'est un lecteur que j'avais rencontré dans une signature, dans une librairie, et puis il m'avait dit « Est-ce que je peux vous attendre sur le trottoir parce que je voudrais vous dire quelque chose ?» Parce que c'est parfois difficile de parler quand il y a des gens autour et qu'on a quelque chose de très intime à dire. Bon, j'avais dit « Très bien, attendez-moi, et puis on se verra. » Bon, donc je l'avais revu à la fin de la signature. Il m'avait dit des choses effectivement très très intimes, mais qui n'étaient pas liées au féminicide. Mais j'étais bouleversé par ce qu'il me disait, parce que bon, je sentais qu'il avait une situation personnelle difficile, mais j'avais pas complètement le temps. Donc j'ai dit « On va se revoir », parce que j'ai quand même, je trouvais qu'il fallait que je l'écoute beaucoup plus que je ne l'avais fait. Donc on s'est revu une première fois, puis une deuxième fois, puis là, quand je le revois la troisième fois, il me dit « Il faut que je te dise, mon père a tué ma mère ». Et je suis resté dans le silence et dans la sidération. Et d'ailleurs, je n'ai pas trouvé de choses à dire. Vous savez, quelqu'un vous dit « j'ai un cancer », vous trouvez une phrase, même de compassion, de gentillesse, de bienveillance, on trouve une phrase. « Mon père a tué ma mère », si vous avez une phrase sous le coude, je suis preneur, j'en connais pas. Et donc, j'ai attendu un peu, puis je suis revenu vers lui un peu plus tard, je lui ai dit « pourquoi tu ne me l'as pas dit avant ?» Ce n'était pas un reproche. Mais j'ai essayé de comprendre comment ce truc si énorme, il avait pu le passer sous silence. Et il me dit « parce que moi, justement, je suis réduit au silence et à l'invisibilité. Moi, je n'existe pas. Ce qui existe, c'est ma mère. Moi, je n'existe pas. » Mais je dis « mais ta vie, elle est dévastée par ce qui s'est passé. » Il me dit « oui, mais moi, je n'ai pas le droit d'en parler. » Mais je dis « mais non, on n'est pas condamné à l'invisibilité, au silence, quand on est des enfants de ces situations-là. » Et puis, il avait ajouté « mais moi, je ne saurais pas raconter l'histoire. » Ce qui est un truc qu'il ne faut jamais dire à un écrivain, parce qu'il va essayer de trouver les mots pour raconter l'histoire. Et donc, je me suis dit, je vais essayer de raconter son histoire. Et c'est comme ça que je me suis inspiré de ce qui lui était arrivé.
1: Comment ont réagi ces lecteurs-là ?
2: Alors, il a été mon premier lecteur, évidemment. Alors, même si le livre est inspiré de ça, de son histoire, mais elle est inspirée de beaucoup d'autres après. Et puis, je voulais sortir de son propre cadre. Comme toujours, on raconte comme on raconte une histoire. Mais je savais que je lui ferais lire avant même de le faire lire à mon éditeur. Parce que je voulais être sûr. Son intimité n'était pas reconnaissable, on ne pouvait pas le retrouver. Donc il n'était pas mis en danger. Mais je voulais surtout être sûr d'avoir été juste. Je me suis dit, si je suis à côté de la plaque, lui seul pourra me le dire. Lui, il sait quelque chose que nous autres, nous ne savons pas. Donc j'ai essayé d'écrire ce livre, et s'il me dit, ça ne tient pas ton truc, c'est pas comme ça que ça s'est passé, c'est pas ça qu'on ressent, j'aurais jeté le livre à la poubelle, tout de suite. J'avais besoin qu'il me dise, c'est ça que j'ai ressenti. Et c'est ce qu'il m'a dit, donc c'était très émouvant, parce que c'est un des moments les plus forts de ma vie d'écrivain. Vraiment, le moment où le jeune homme lit le livre, et il revient vers moi, et il dit, c'est les mots qu'il fallait trouver pour ça. Donc ça, c'est une récompense formidable, parce qu'on se dit, peut-être qu'on sert un peu à quelque chose de temps en temps.
1: Voilà. Mm-hmm. Et le précédent, ça parlait de suicide aussi, d'intimidation à l'école.
2: Absolument,
1: Est-ce que vous vous êtes basé justement sur une histoire en particulier?
2: Alors là, je me suis basé sur ma propre histoire, déjà, parce que moi, j'ai été harcelé quand j'étais collégien. Ça a duré 18 mois, c'était assez violent, parce que ça commençait. Vous savez, la première fois que j'ai entendu « sale pédé », c'était dans une cour de collège, ça m'était destiné, j'ai senti que c'était pas gentil, vous voyez, je suis d'une intelligence moyenne, mais j'ai compris que les gens qui me disaient ça n'étaient pas gentils. Et puis, comme je n'ai pas répondu, comme je n'ai pas répliqué, comme je n'ai pas trouvé les mots pour désamorcer, ils se sont dit « on a trouvé quelqu'un qu'on va pouvoir continuer d'insulter, puisqu'il ne réagit pas ». Et au fond, je me suis mis à écrire des années après pour contrarier le silence de l'adolescent, pour que ce silence de l'adolescent, je lui fasse un sort, pour que je trouve les mots enfin que je n'avais pas trouvé à l'époque. Et donc ça a duré, oui, un an et demi d'intimidation, de vexation, de mise à l'écart, de violence psychologique, physique. Enfin, c'était assez violent. Et surtout, j'en ai gardé le souvenir d'une très grande humiliation. Et j'ai gardé aussi le souvenir que mon silence a provoqué de la honte chez moi, parce que j'avais honte de m'être tu, de n'avoir pas réagi. Et donc j'ai voulu écrire à partir de ça, et c'est drôle parce que je ne me souviens pas des noms des gens qui étaient avec moi quand j'étais au collège. Je ne sais pas comment ils s'appelaient. Mais par contre, les noms de mes harceleurs, les visages de mes harceleurs, je ne les ai pas oubliés.
1: Ah non.
2: Aujourd'hui encore, je me souviens de tout.
1: Fait que quand vous écriviez, vous pensez à eux?
2: Oui.
1: Complètement?
2: Oui.
1: Waouh! Mais bravo.
2: Ben, merci.
1: On est content que votre sort soit pas celui que du personnage.
2: Absolument, parce que il faut dire ça aussi, c'est que beaucoup d'enfants sont conduits aux pires extrémités. Parce que vous imaginez, moi, je vous parle d'un temps où il n'y avait pas Internet. Donc au moins, le harcèlement, ça s'arrêtait à 4 heures le soir, ça s'arrêtait le vendredi soir, ça s'arrêtait pendant les vacances. Aujourd'hui, avec les raids numériques, avec le harcèlement numérique, c'est 24 heures sur 24, 7 jours sur 7. C'est des choses que vous recevez sur votre téléphone, c'est des petites vidéos qu'on balance partout. c'est des fakes qu'on balance aussi. Et c'est atroce. Ils vivent un enfer aujourd'hui. Et ils ne peuvent pas échapper à cet enfer. Et parfois, pour échapper à l'enfer, certains décident de mettre fin à leur jour. Il faut avoir conscience que cette réalité, elle existe, elle est là sous nos yeux, c'est nos enfants.
1: Et aussi les parents qui sont un peu, ils sont dépourvus là-dedans. Là.
2: Ils sont très impuissants parce que moi, j'en ai rencontré beaucoup pour écrire le livre. Et en fait, ils me racontaient tous la même histoire. Ils me racontaient d'abord leur sidération et leur stupéfaction parce qu'ils ont découvert toujours trop tard. En fait, le truc, c'est qu'ils découvrent alors que leurs enfants sont déjà harcelés depuis 3, 4, 5, 6 mois. Mais comme les enfants se taisent, les enfants mentent, les enfants dissimulent parce qu'ils ne peuvent pas dire. Moi, vous croyez qu'à 14 ans, quand je suis insulté dans la cour de récréation et qu'on me dit « sale pédé », je vais aller dire à mon père « on me traite de sale pédé dans la cour ». Évidemment que non. Évidemment que je me tais et quand on me demande si je vais bien, je dis « je vais très bien ». Parce que je ne peux pas parler, je ne peux pas dire, ils ne peuvent pas dire, ces enfants-là.
1: Et quand on parle, des fois, c'est pire.
2: C'est pire. Et bien, c'est d'ailleurs pour ça qu'ils ne parlent pas souvent aussi, parce qu'ils se disent, les représailles vont être terribles, l'effet boule de neige derrière, bon. Sauf que donc, quand les parents découvrent, ils tombent de l'armoire, ils sont stupéfaits. Et puis ensuite, évidemment, ils sont en colère, parce que leurs enfants ont été martyrisés, blessés, mis de côté.

0: mères avaient une différence dans ce que j'ai vu. Les mères finissaient par être, non pas magnanimes, mais par se dire ce sont des enfants face à des enfants. Et donc, elles ne pouvaient pas être dans l'hostilité totale à l'égard des enfants bourreaux, parce qu'elles se disaient c'est aussi des enfants. Et les pères que j'ai rencontrés, eux, ils ne pardonnaient pas. Ils ne pardonnaient rien. Leur colère était intacte. Ils avaient envie d'en découdre avec ces enfants-là, de ne rien leur pardonner, de ne rien leur céder. C'était assez terrible. Il y avait quelque chose à cet âge que je comprends. C'est tellement...
1: C'est viscéral.
0: Mais bien sûr, on vient de faire du mal à votre fils, à votre fille. Comment vous pouvez réagir autrement qu'en étant... Bah, c'est horrible, mais ils sont écorchés.
1: Ben, bravo d'avoir fait ce roman-là. Il est très dur, mais c'est un très bon roman et qui est très utile.
0: Merci.
1: Bravo. Si vous me permettez, on s'arrête et au retour, je veux qu'on parle de vos coups de cœur littéraires.
0: D'accord.
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1: On est maintenant rendu au segment du coup de cœur littéraire de mon auteur invité de la semaine, Philippe Besson. Qu'est-ce que vous avez envie de présenter aux auditeurs?
2: Eh bien, je voudrais vous parler d'un livre qui m'a beaucoup marqué, qui est un premier roman signé Jessé Raymond Lacroix. C'est chez Robert Laffont et ça s'appelle Les bateaux sur la terrasse. Et là, c'est aussi un livre justement sur le harcèlement. Alors, Jessé Raymond Lacroix, il est connu, nous au moins en France, on le connaît bien parce qu'il est à la radio très souvent sur France Inter et surtout, c'est un humoriste. C'est quelqu'un qui fait du stand-up et qui a un succès considérable, qui remplit des salles. Et là, il publie son premier roman et il raconte la relation à sa mère, justement, en disant qu'il aurait aimé que sa mère voie ce qu'il était en train de lui arriver. Et c'est comme une espèce de règlement de compte avec elle, mais c'est en même temps aussi une façon de lui dire qu'il l'aime, qu'il lui a pardonné qu'elle ne voit pas, et qu'aujourd'hui, évidemment, le lien qu'il a avec elle est le lien le plus important de tous. Et donc, c'est aussi une déclaration à la fois de guerre et d'amour à sa mère. Et c'est très très beau dans une langue qui est très réussie parce que c'est à la fois très oral, parce que c'est quelqu'un qui s'exprime sur scène. Donc il y a une oralité de l'écriture qui est assez intéressante. Et en même temps, c'est toujours beau quand quelqu'un est connu comme un humoriste, un comique, quand il va sur un autre terrain, qui est le terrain évidemment du sensible. Mm-hmm. Bon. Et donc moi, j'ai été très ému par ce texte-là. Et quand je me dis que c'est un premier texte, moi, je suis très sensible au premier roman.
1: Ah oui,
2: parce que je trouve que c'est là qu'on peut voir la naissance des écrivains. Il y a des premiers textes où tout d'un coup, on se dit, celui-là, ça peut durer un peu, ça peut durer longtemps même. Il y a des moments où on découvre des textes comme ça, où on se dit ça pourrait raconter un destin d'écrivain. Et là, je crois qu'il y a quelque chose comme ça. Je pense qu'un écrivain est né avec ce jeune homme.
1: Ouais. Comment vous l'avez découvert, ce premier roman-là?
2: Alors, je savais qui il était parce que je connaissais ses spectacles. Et puis, on m'a dit ça, on me dit, il y a ce livre qui est sorti, ça devrait vous intéresser. Et ça parle du harcèlement, donc j'imagine que c'est aussi pour ça qu'on m'a conseillé de le lire. Donc, j'y suis allé, mais je vais vous dire, j'y suis allé un peu, non pas reculant, mais en me disant, justement, le mélange des genres, quelqu'un qui fait autre chose, je me suis dit, ah là là, pourquoi il écrit un livre, il aurait mieux fait de continuer à faire des one-man shows et tout ça, bon. Et puis j'ai été cueilli, j'ai été saisi, quoi. Je suis rentré dans le livre tout de suite, ça m'a vraiment beaucoup, beaucoup ému. Et voilà, j'aime bien être surpris, en fait. J'aime bien être surpris en bien, comme on dit, mais ça a été une vraie révélation, hein, absolument.
1: Et est-ce que la lecture occupe une grande place dans votre quotidien?
2: Oui. Oui, je lis beaucoup. Moi, j'essaie de lire beaucoup mes contemporains. J'ai adoré, par exemple, Laurent Mauvignier, La Maison Vide, laquelle Goncourt l'année dernière. Parce que je lis Laurent Mauvignier depuis 20 ans, donc je crois que j'ai tout lu de lui. Je trouve que c'est l'un des plus grands écrivains français. Donc j'étais tellement heureux qu'il ait le Goncourt. Et ce livre, La Maison Vide, est pour moi un chef-d'œuvre absolu. C'est sans doute un des livres qui m'a le plus marqué sur les 10 dernières années. Voilà, mais j'ai aussi lu le livre d'Adélaïde Clermont-Tonnerre qui réhabilite Milady, le personnage des Trois Mousquetaires. Je lis les livres de Philippe Claudel, je lis les livres de Marie-Hélène Lafont, de Laurent Godet, de Véronique Ovaldé. C'est mes contemporains et c'est des gens, on a presque tous commencé au même moment. Voilà, Delphine de Vigan, c'est aussi, on a commencé tous au début des années 2000. Et donc on se suit, on se lit de temps en temps. Alors moi je lis pas tout et puis eux ne lisent pas tout, mais ils non plus. Mais c'est vrai qu'on se donne des rendez-vous comme ça de temps en temps et c'est agréable de retrouver une plume qu'on connaît, qu'on aime. Et puis, quand on connaît la personne, on entend un peu plus sa voix. Quelque chose de, comme si ça nous parlait à l'oreille. Voilà, on entend un peu plus les choses. Donc je trouve qu'on a en tout cas une littérature extrêmement foisonnante et riche. Donc ça me plaît beaucoup.
1: Ah, ben bravo, merci pour la belle suggestion.
2: Merci.
1: Et si vous voulez, on va retourner à votre livre, La Pension en Italie. Et juste vous demander, à quel moment avez-vous senti que cette histoire-là devait devenir un roman plutôt qu'une enquête intime?
2: Parce que justement, je me disais, ça déborde de son propre cadre, ça raconte l'histoire de tous ces hommes. C'est pas seulement le destin de Paul, c'est le destin de beaucoup d'hommes et de beaucoup de familles. Mm-hmm. La question aussi des secrets de famille, c'est une question qui...
1: Et ça revient beaucoup dans vos romans.
2: Oui, beaucoup. Mais pour des raisons que vous pouvez imaginer. Mais parce que je pense que beaucoup de familles ont un secret.
1: Mm-hmm.
2: Alors, certains de ces secrets sont parfois absolument terribles. C'est des secrets affreux que des enfants déclarent de nombreuses années après, parce qu'ils ont été violentés ou plus.
1: Mm-hmm.
2: Bon. Parfois, c'est des secrets qui sont certes terribles, mais plus heureux. Le secret de Paul, finalement, c'est un secret heureux, d'une certaine manière. Enfin, voilà. C'est quelqu'un qui a refait sa vie et qui aura été heureux dans une autre vie. Et tant mieux, finalement. Mais ça a quand même fait exploser la famille initiale, la famille originelle. Bon.
1: Et les enfants qui ne comprennent pas trop.
2: Et les enfants qui n'ont pas compris ce qui s'était passé, bien sûr. Donc, évidemment, il y a des dégâts et des dommages collatéraux.
1: Mm-hmm.
2: Bon. Et donc, moi, ça m'intéresse d'essayer de comprendre comment on est fabriqué par le. par des choses qui ont été décidées par d'autres que nous. C'est-à-dire comment on est les héritiers d'une histoire ancienne, comment on porte une hérédité et comment effectivement notre propre sort, notre propre destin a été décidé par d'autres il y a longtemps. Et c'est ça aussi que raconte les secrets de famille. Et puis parce que j'aime bien qu'on aille, comme je le disais, à la quête des origines, essayer de comprendre d'où l'on vient. C'est intéressant de savoir à quelle ascendance on appartient. Donc voilà, c'était ça aussi la volonté de ce livre.
1: Et pensez-vous qu'il y a une forme de violence dans le silence, même lorsqu'il est censé protéger?
2: Alors non, il n'y a pas forcément une violence dans tous les silences. Au contraire, je pense qu'il y a des silences justement qui sont nécessaires parce qu'ils sont protecteurs. Il vaut mieux taire certaines choses pour ne pas créer des dégâts considérables. Il y a des silences réparateurs aussi. Mais je pense quand même que la majorité des silences sont des silences destructeurs. Mm-hmm. Sont des silences qui cachent des choses terribles. Et ces choses terribles, il faut à un moment les poser sur la table. Parce qu'on ne construit pas sa vie en mettant la poussière sous le tapis. Mm-hmm. On ne construit pas sa vie en oubliant les traumatismes du passé. On construit sa vie en posant les choses, en regardant en face la situation et en disant « voilà, il s'est passé ça un jour et il faut que les comptes soient soldés à un moment ». Donc c'est aussi ça, il faut solder les comptes de son passé autant que possible.
1: Et le narrateur cherche à comprendre d'où il vient. Peut-on vraiment se construire sans connaître toute son histoire passée?
2: Alors, on peut très bien se construire si on ne sait pas. Vous savez, je dis toujours, il ne faudrait pas faire des tests ADN à ses parents, ou en tout cas à son père, parce que je pense que si on fait faire un test ADN et si on compare l'ADN à celui de notre père, parfois on peut avoir beaucoup de surprises. On sait que beaucoup d'enfants ne sont pas les enfants de leur père. Bon. Et est-ce qu'on a envie de le savoir? Je ne sais pas. Est-ce qu'on a été élevé par quelqu'un? Est-ce que finalement, à 25 ou 30 ans, on se dit, mais finalement, la personne qui m'a élevé n'est pas mon père? Est-ce qu'on a envie de l'apprendre ou pas? Est-ce qu'on a envie de le savoir ou pas? Est-ce que ça nous dévaste si on l'apprend? Est-ce que ça change quelque chose à nos vies ou pas? Oui, souvent. Il faut toujours être prudent. C'est une matière inflammable, on va dire.
1: Et vous décrivez Paul dans le roman comme un homme pris dans son époque. Est-ce que vous le voyez comme une victime, un héros ou simplement un homme ordinaire?
2: Moi, je le vois pas comme un homme ordinaire parce que je trouve qu'il fait quelque chose d'extraordinaire. En tout cas, c'est un homme ordinaire qui fait quelque chose d'extraordinaire. Voilà. C'est-à-dire que c'est un homme, effectivement, banal, il est professeur d'italien, il a une vie normale, il est marié, il a deux filles, il part en vacances en Toscane dans sa 404 et il a pour seule ambition de visiter des musées, des églises et la campagne avoisinante de la Toscane. Donc c'est un homme qui a 44 ans, il est entré dans la vie, voilà, bon, tout va bien. Et puis, tout d'un coup, effectivement, il lui arrive quelque chose qui va l'obliger d'abord à se souvenir des choix sacrificiels qu'il a fait dans le passé, c'est-à-dire tous les sacrifices qu'il a consentis sur sa propre nature et toutes les mutilations qu'il s'est infligées depuis des années, donc il est renvoyé à ça. Et puis, cette idée de se dire, est-ce que je choisis la liberté? Est-ce que je choisis l'émancipation? Est-ce que je choisis l'affranchissement? Vous savez, c'est la fameuse scène sur la route de Madison que j'évoque dans le livre. C'est-à-dire qu'on se souvient de la scène de la fin du film, quand Meryl Streep est dans la voiture, qu'elle attend son mari qui est parti faire une course et qui doit revenir. Et puis, il y a son amant qui arrive, qui est joué par Clint Eastwood, qui arrive sous la pluie battante et qui l'implore de le suivre. Et elle a la main sur la poignée de la portière et elle a un choix à ce moment-là. Et le choix, c'est de dire soit je baisse la poignée, je vais avec mon amant et je choisis une nouvelle vie, je choisis l'aventure, je choisis la fièvre, je choisis la ferveur, je choisis l'émancipation, ou au contraire, je laisse la main sur la poignée, j'attends que mon mari revienne et je choisis la sécurité, la sérénité, d'être fidèle à l'engagement que j'ai pris 20 ans plus tôt et au père de mes enfants. Et ces deux choix
1: déchirants
2: et qui sont respectables l'un et l'autre. Il n'y en a pas un qui serait le bon choix et un autre qui serait le mauvais choix. Les deux se comprennent. Moi, je sais ce que j'aurais fait comme choix, mais je peux comprendre qu'on fasse l'autre. C'est pas voilà. Et donc, cette question-là, lui, il la règle, Paul. Il fait effectivement un choix. Lui, il va baisser la poignée de la portière et il va aller vers l'aventure. Bon. Mais c'est vrai que du coup, je le vois comme, de ce point de vue-là, un héros. Parce que il y a si peu d'hommes qui l'ont fait à ce moment-là. Il y a si peu d'hommes qui l'ont fait. Donc lui, qu'il ait le courage de le faire, oui, ça m'impressionne. Je suis toujours impressionné par les êtres qui gagnent leur liberté. Et c'est ce que dit Suzanne, la mère du narrateur dans le livre. Elle dit « J'ai toujours été admiratif des êtres qui ont le courage d'être eux-mêmes. » C'est une phrase que ma vraie mère a vraiment prononcée dans la vraie vie. Oui, oui, cette idée-là, je trouve que c'est... Oui, elle dit ça, elle dit « c'est toujours, j'ai toujours été admiratif des gens qui ont le courage d'être eux-mêmes. » Cette phrase m'est restée.
1: Et elle va me rester, moi aussi.
2: Bon, ben voilà.
1: Merci beaucoup, Philippe. On s'arrête pour la chronique littéraire et on se retrouve pour la conclusion de l'émission.
2: Très bien.

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1: C'est maintenant le temps de la chronique littéraire en compagnie de Marie Lavoie. Bonjour, comment tu vas?
2: Ben, je vais très bien, puis toi, Amélie?
1: Très, très bien. Et on commence ce mois-ci avec Vincent Guigue et Isabelle Bonamo avec le livre « J'ai trop envie » publié chez Les 400 coups.
2: Alors, il s'agit d'un album en carton pour les petits, l'éditeur dit à partir de 6 mois. Quand Flonflon, l'éléphanteau, déclare qu'il a envie, il se met à la recherche d'un endroit où il pourrait être seul puis se laisser aller à son envie. Mais il y a toujours quelqu'un, un singe, un lézard, un crocodile. Ah. La finale est surprenante puis a fait rigoler même les adultes. Alors, c'est une belle lecture pour les petits.
1: On rappelle le livre « J'ai trop envie » de Vincent Guigue et Isabelle Bonamo, publié chez Les 400 coups. On y va maintenant avec Une girafe, ça sourit, oui, de André Poulain et Geneviève Després aux illustrations. C'est également publié chez Les 400 coups.
2: Ah, Amélie, ce magnifique album a été inspiré par un événement réel qui est arrivé au Kenya en 2020. Suite à des grandes pluies en Afrique, un girafon et sa maman se sont retrouvés coincés par les eaux. Une opération de sauvetage a donc été lancée pour transporter les girafes dans une réserve naturelle, assurant ainsi leur survie. Cette histoire-là est racontée en court poème, sans être des à-coups classiques, mais ça s'en approche. Puis les illustrations sont pleines de tendresse, puis ils font qu'on s'attache au girafon. C'est vraiment un très bel album à partir de 5 ans.
1: On rappelle le titre « Une girafe, ça sourit, oui » de André Poulain, Geneviève Després, publié chez Les 400 coups. On y va maintenant avec « À l'envers » de Orbi, également publié aux 400 coups.
2: Bon, Alphonse, il vit entouré de beaucoup d'objets, puis l'ordre, c'est pas du tout sa priorité. Un jour, qui court pour répondre au téléphone, il trébuche, puis il s'enfonce un verre sur la tête. Verre qu'il est incapable de retirer par lui-même. Il court donc chez sa voisine pour de l'aide. Très vite, le problème d'Alphonse devient le problème du village, puis chacun tente de l'aider à sortir la tête avec des instruments qu'il possède. Donc, une pompe à vélo, un souffleur à feuilles, un siphon, une grue, un poisson, plein d'autres trucs. Alors, cet album-là, qui est aussi un album bande dessinée, c'est très drôle, le rythme est enlevant, c'est rempli d'idées ingénieuses, puis on y voit la solidarité des gens du village. Les illustrations sont vives, sont pleines de mouvements. C'est un plaisir de lecture qui est garanti, on dit à partir de 5 ans.
1: On rappelle le titre « À l'envers » de Orbi, publié chez Les 400 coups. On poursuit avec « La vie rangée » de Théodore, de Guillaume Corbeil et Cécile Gariépie aux illustrations. C'est publié à La Pastèque.
2: Alors, Théodore est un garçon qui aime que tout soit en ordre. Il aime classer les éléments de ses collections, des insectes, des roches, des chocolats, des figurines. Il est attaché à ses habitudes, à sa place dans la classe, à ses 4 amis. Et voilà que sa vie familiale a changé et qu'il éprouve des difficultés à s'adapter à sa nouvelle vie dans sa famille recomposée. Ben moi, j'ai été vraiment charmée par cet album-là, qui est comme un roman graphique, qui raconte de manière délicate puis touchante les bouleversements intérieurs que vit Théodore. Les illustrations simples et colorées nous transmettent parfaitement toutes les émotions. On dit à partir de 8 ans.
1: On rappelle le titre « La vie rangée » de Théodore, de Guillaume Corbeil et Cécile Gariépie. C'est publié à La Pastèque. On poursuit maintenant avec le volet adulte, avec « Fantasmé, ma réinvention, parcours d'un corps imparfait » de Tania Derry-Aubin, publié chez Québec Amérique.
2: Alors, d'emblée, l'autrice nous dit qu'elle vit dans un corps gros, noir et anxieux. Dans cet essai personnel, elle nous raconte son parcours à la recherche de l'acceptation apaisée de son corps. On explore les multiples oppressions que vivent les personnes grosses et les humiliations fréquentes dues à un espace mal conçu pour elles, l'avion, les glissades d'eau, les chaises, etc. On comprend l'obsession constante du corps, puis la honte que crée le fait de vivre dans une société qui est grossophobe, où les injonctions actuelles par rapport au corps sont inatteignables. L'autrice, qui est militante anti-grossophobe, nous expose honnêtement ses contradictions entre, d'une part, la lutte contre la grossophobie et, d'autre part, son désir d'être bien, d'être mince. Le désir de contrôler son corps l'amène à la pratique d'activités physiques intenses dans le but de perdre du poids, mais en oubliant le plaisir du mouvement, le plaisir de bouger. On voit aussi l'impact toxique de la culture des diètes où la restriction alimentaire crée forcément un craquage, enclenchant un cycle nocif pour le corps puis l'estime de soi. Puis l'autrice chemine vers une période plus douce où elle tente de se reconnecter à son corps, à ses sensations, à ses besoins. Elle dit « Je comprends pas encore que je n'ai pas besoin d'aimer mon corps pour accepter son existence, le respecter, lui faire confiance, être reconnaissante de sa protection. » C'est un essai qui m'a fait une forte impression. J'en ai beaucoup parlé autour de moi, puis je te dirais que ça continue, Amélie, à m'habiter. Puis je continue à réfléchir sur ce sujet-là. Comme le dit bien la quatrième de couverture, c'est une invitation à explorer explorer les côtés contradictoires de nos relations à nos corps de façon à radicalement connecter avec soi.
1: J'ai l'impression que c'est un livre qui est essentiel.
2: Absolument.
1: On rappelle le titre Fantasmé, ma réinvention, parcours d'un corps imparfait de Tania Derry-Aubin, publié chez Québec Amérique. On poursuit avec Les aiguilleuses du ciel de Corinne Larochelle, publié chez Cheval Doux.
2: Alors, l'autrice, je dirais, Amélie, que c'est de la poésie. Alors, l'autrice a fait une crise d'anxiété lors d'un vol en avion. Mais elle cherche à en comprendre la cause en fouillant dans son passé, dans son histoire familiale. Puis, pour l'aider à passer outre à sa panique, elle part sur la trace de trois femmes aviatrice. Sophie Blanchet, qui a été la première, une pionnière de l'aéronef. Bessie Coleman, qui a été la première femme noire américaine et personne autochtone à détenir une licence de pilote. Et Amelia Earhart, je ne sais pas si je le dis comme faux, qui est la première femme à traverser l'Atlantique en avion. Alors, ce sont ces femmes-là qu'elle convoquera lorsqu'elle va reprendre l'avion pour l'aider à faire grandir son courage, à dépasser sa peur, puis à reprendre sa liberté. C'est de la poésie, puis ça raconte, c'est pas un récit, mais ça raconte son parcours en petites touches délicates. C'est très, très beau.
1: On rappelle le titre « Les aiguilleuses du ciel » de Corinne Larochelle, publié chez Cheval Doux. On poursuit avec « Sans âme ni conscience » de Michael Connelly, publié chez Calmant les vies noires.
2: Bon, ben là, voici un roman dont les thèmes sont très actuels. Ça parle d'intelligence artificielle, d'éthique, de responsabilité des grosses compagnies, d'incel et de féminicide. Donc, dans ce roman, on retrouve un des personnages fétiches de Michael Connelly, l'avocat Mickey Haller, qui vient de délaisser le droit criminel pour le droit civil. Mickey Haller est entouré de son équipe habituelle, soit Cisco, son enquêteur, sa première ex-femme, Maggie, qui est aussi district attorney, et Lorna, sa deuxième ex-femme, qui dirige son bureau. Et dans l'enquête présente, se joindra à l'équipe Jack McEvoy, qui est aussi connu des amateurs, des fans de Michael Connelly. Alors, c'est lui, Jack McEvoy, il est journaliste d'enquête, il est spécialisé en sciences et technologies. Alors, les faits maintenant. Un adolescent qui entretenait une relation avec un assistant personnel de type robot conversationnel a tué sa petite amie. C'est la mère de la fille assassinée qui poursuit la compagnie qui a créé le robot parce qu'elle croit que le robot a encouragé l'adolescent à commettre le meurtre. C'est ce que tentera de prouver Mickey Haller. On retrouve dans ce roman-là tout ce qui a fait le succès du prolifique Michael Connelly. Un personnage attachant, brillant, un peu baveux. Une narration rythmée, une intrigue efficace. Puis moi, j'ai beaucoup appris sur l'intelligence artificielle. Puis j'ai vérifié des choses qu'il y avait dans le roman, voir si c'était vrai. Et tout à fait, c'est bien documenté. Alors, c'était un plaisir de lecture.
1: On rappelle le titre « Sans âme ni conscience » de Michael Connelly, publié chez Calmant les vies noires. On y va maintenant avec une autrice que j'aime bien, Elizabeth Gilbert, avec « Jusqu'à la rivière, l'amour, le deuil et la libération ». Également publié chez Calmant les vies.
2: Alors, on retrouve ici la voix de l'autrice de Manche Prix M qui nous partage son expérience personnelle avec beaucoup d'honnêteté. On a toujours l'impression qu'Elisabeth Gilbert nous parle. OK? Alors, Lise nous raconte sa rencontre avec Rayas dans un salon de coiffure à New York. Ce sera le début d'une très grande amitié. Rayas est une personnalité charismatique, directe, entière, ex-toxicomane. Puis, on apprend le cancer grave de Rayas, à qui il reste peu de temps à vivre. Lise, à ce moment-là, se rend compte que son amitié est plutôt une grande histoire d'amour. Elle quitte son mari, puis elle et Rayas décident de vivre ces derniers temps ensemble, jusqu'à la rivière, disent-elles. Au départ, elle fusionne, c'est une période intense et très heureuse. Puis, Rayas retombe dans la drogue. Leur relation devient alors très toxique. À travers cette histoire, Elizabeth Gilbert nous confie surtout sa grande dépendance affective et sexuelle. Elle nous explique ce que cette dépendance-là fait puisque ça la pousse à faire pour être aimée. Puis après, elle nous expose le chemin qu'elle a pris pour entamer sa guérison puis devenir plus libre, démontrant une quête spirituelle qui est bien personnelle.
1: On rappelle le titre « Jusqu'à la rivière, l'amour, le deuil et la libération » de Elizabeth Gilbert, publié chez Calmant les vies. Et on termine avec « Le chant des icebergs » de Thomas Sabourin, publié chez E2. Édition au carré.
2: Oui, l'auteur est urgentologue au Québec, puis est professeur en même temps en médecine, et c'est son deuxième roman. Alors, Claire vit entourée de ses proches, Charles, son amoureux, sa fille, sa mère, sa tante et son frère Marco, dont la sœur jumelle est morte à l'âge de 15 ans. C'est un clan bien serré. Malgré une vie qui se déroule paisiblement entre ses proches et sa vie d'enseignante, Claire fait un cauchemar qui est récurrent, où elle se voit dans un lac où des phares lumineux l'attirent avant de se transformer en iceberg étouffant. Au moment où sa mère est hospitalisée, celle-ci demande à Claire de retrouver son père biologique. Claire sait très peu de choses sur sa naissance, alors c'est avec un nom et le nom d'une ville qu'elle part pour les États-Unis pour connaître enfin l'histoire de sa naissance, puis ainsi découvrir la partie manquante de son identité et les secrets qui avaient été gardés enfouis par sa famille. Peut-être qu'elle y trouvera une clé pour comprendre ses cauchemars. Alors, dans ce roman, ce qui m'a particulièrement intéressée, c'est les relations entre les gens qui vivent plein de trucs, mais qui toujours l'amour qu'ils ont les uns pour les autres est plus fort. Alors, l'auteur nous mentionne que ce roman-là, c'est une fiction, mais qui a été inspiré par des vraies personnes qu'il a rencontrées puis qui avaient vécu des choses qui ressemblaient à ce qui s'y déroule.
1: On rappelle le titre? Le chant des icebergs de Thomas Sabourin, publié aux éditions Carré. Merci beaucoup, Marie, pour les belles suggestions.
2: Ben, ça me fait plaisir, Amélie. À la prochaine.
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1: On est déjà rendu à la conclusion de l'émission en compagnie de mon auteur invité de la semaine, Philippe Besson. Et vous écrivez un roman par année. Est-ce que c'est une discipline, un besoin ou une contrainte que vous-même vous vous imposez?
4: Alors, contrainte, sûrement pas. Je ne suis pas le genre à m'imposer la moindre contrainte.
1: Tant mieux.
4: J'ai gagné ma liberté, donc je m'y accroche à cette liberté-là. Non, j'écris des livres parce que j'ai envie d'en écrire, parce que j'ai le désir de le faire. J'y trouve un grand plaisir, y compris quand j'écris des histoires sombres et terribles, parce que je trouve que voilà, on invente un monde, on crée des personnages, on investit des psychés, on propose une histoire à des lecteurs, voilà, et donc on est un peu Dieu pendant quelques semaines ou quelques mois, ce qui n'est pas si mal finalement comme job. Et puis c'est mon rythme d'écriture, j'écris des livres plutôt courts, et je les écris en plus, comment dirais-je, porté par la nécessité de la fluidité. On évoquait tout à l'heure l'écriture fluide. Pour moi, c'est comme une eau qui coule ou comme un fleuve. Il faut que ça jaillisse, il faut que ça y aille. Et voilà, si vous écrivez un livre dans la difficulté, en vous y reprenant, en vous disant non, c'est pas ce que je devais écrire, puis ben, peut-être que j'aurais dû faire ça. Ça, c'est pas possible. C'est que c'est pas le livre qu'il fallait écrire. Voilà, on a eu tort de le commencer. Il vaut mieux le jeter à la poubelle. En revanche, quand ça jaillit, quand c'est là, quand c'est fécond, quand c'est fertile, c'est merveilleux. Donc moi, j'y trouve ce plaisir-là et je trouve que mon rythme d'écriture, oui, c'est d'écrire un livre par an. Mais si demain ça devient un tous les deux ans, ça sera un tous les deux ans. Mais peut-être qu'il y aura aussi deux livres par an parfois. Donc on verra. Je n'obéis qu'à ma seule envie, le moteur, c'est ça. C'est retourner chaque matin à la table d'écriture et se dire qui je suis aujourd'hui, quelle voix je dois trouver, quel rythme je vais imposer quelle péripétie je vais vivre dans mes personnages. Ça, c'est assez drôle quand même. Donc c'est assez jubilatoire, vraiment.
1: À quoi ressemble votre routine d'écriture? Est-ce que vous écrivez tous les jours?
4: Alors, j'ai appris justement une chose depuis 25 ans, c'est que quand l'écriture est là, quand ça jaillit justement, quand ça surgit, quand ça sourd, à ce moment-là, il faut écrire parfois même jusqu'à l'épuisement. Il ne faut pas s'arrêter. Quand on entend la musique, quand on entend le rythme, il faut être dedans, il faut continuer. Donc moi, à ce moment-là, j'annule mes obligations sociales, je n'apparais pas au déjeuner, au dîner, je continue à écrire. Bon.
1: Êtes-vous capable d'écrire sur la route?
4: Oui, absolument. Je peux écrire dans un train, je peux écrire dans un avion, je peux écrire dans un café, parce que j'arrive très bien à faire abstraction du monde autour. C'est pas une difficulté pour moi. En revanche, ce que j'ai appris, c'est que quand ça vient pas, ça sert à rien de forcer. Quand vous êtes devant le clavier et que vous dites « qu'est-ce qui leur arrive aujourd'hui ? J'en ai pas la moindre idée. Quelle est la phrase que je vais écrire après la phrase que je viens péniblement d'écrire ?» Là, j'ai compris qu'il fallait poser le stylo ou se sortir du clavier et puis justement aller voir ses amis, reprendre des déjeuners, reprendre des dîners, retourner dans la vie normale et ça ira très bien. Parce que si vous forcez, quand vous relisez le lendemain ce que vous avez écrit la veille, c'est toujours mauvais ou très mauvais. Donc ça ne sert à rien. Donc ma seule discipline, si je puis dire, c'est ça, c'est de respecter ça. C'est-à-dire que quand ça vient, je tiens et quand ça vient pas, je m'en vais.
1: Avez-vous commencé à écrire le prochain livre?
4: Il est fini.
1: Oh oui!
4: Voilà, mais je vous en dirai rien.
1: Ah ok.
4: Mais je voyais dans votre regard et non, j'ai dit non.
1: Mais est-ce qu'on sait à peu près quand ça va sortir?
4: Bientôt.
1: Ah, bientôt, ok. Fait que c'est cette année qu'on va en avoir deux dans la
4: possible,
1: même année.
4: Possible. On ne peut rien exclure.
1: Et qu'est-ce qui s'en vient pour vous dans les prochains mois?
4: Ben là, je vais continuer d'aller à la rencontre des lecteurs parce que ça, c'est une chose qui est importante. C'est-à-dire que il faut avoir en tête qu'on écrit quand même dans la solitude, dans le silence. Même quand on écrit dans un café avec des gens autour de soi, on a fait la solitude, on a fait le silence. Surtout majoritairement, la plupart du temps, j'écris dans mon bureau, chez moi, dans ma maison. Donc là où je suis vraiment seul et vraiment dans le silence. Et donc, aller à la rencontre des lecteurs, c'est justement l'occasion parfaite, rêvée, de sortir de la solitude, de sortir du silence, d'aller à la rencontre des gens et de comprendre aussi ce qui a pu les intéresser, les toucher, les émouvoir, les agacer, les importuner, tout ce que vous voulez dans un livre. Parce qu'ils sont sans filtre, les lecteurs, ils viennent vous dire « Oh, ben alors celui-là, franchement, alors cette année, vous l'avez raté, hein, votre livre, hein, il n'est pas terrible. Hein. » Alors le contraire, oui, il y en a qui vous disent ça, oui, c'est... parce qu'ils ont un rapport très très franc et très honnête, très sincère, moi ça me va très bien. Puis à certains autres moments, ils disent « Alors là, cette année, celui-là, qu'est-ce que c'est bien ?» Alors, c'est plutôt le cas avec Une potion d'Italie, j'ai un sentiment que là, tout le monde aime beaucoup ce livre, donc tant mieux. Mais donc, ça fait du bien aussi. Hein. Et puis, très vite, on débouche sur un dialogue intime. C'est-à-dire qu'en fait, les gens vous disent « Moi, évidemment, mon père, c'est la même histoire que votre grand-père, etc. Bon. » Et donc, vous enchaînez sur une discussion très intime. Donc, c'est très touchant et c'est très beau.
1: Et la lecture, c'est très intime aussi.
4: Absolument, bien sûr. Et donc, du coup, je vais continuer d'aller à la rencontre des lecteurs dans des, voilà, dans des librairies, dans des salons pendant les mois qui viennent. Et puis après, je prendrai des vacances bien méritées. Enfin, je ne sais pas si elles sont bien méritées, mais moi, j'estime qu'elles le sont. Parce qu'on a aussi besoin, à un moment, de couper. On a aussi besoin de...
1: Recharger les batteries.
4: Oui, de recharger les batteries et de sortir de cette folie de l'écriture. Parce que c'est quand même une folie magnifique, c'est une folie, bon, mais c'est de la folie quand même. Et donc, il faut essayer de s'extraire de ça, de revenir, oui, dans une vie normale ou avec les gens, avec les vrais gens, parce qu'on ne peut pas être qu'avec des personnages de fiction tout le temps et qu'avec des histoires qu'on invente dans sa tête, parce que c'est quand même pas un métier normal. C'est quand même pas, voilà, c'est quand même bizarre de se dire, bon, je vais inventer l'histoire d'un, voilà, d'un féminicide, je sais pas quoi, enfin, c'est quand même curieux, bon. Et donc l'idée, c'est ça, c'est il faut revenir dans la vie comme elle était avant, quoi. Donc c'est bien aussi ça.
1: Merci beaucoup Philippe Besson d'être à l'émission. Et on attend le prochain roman.
4: Voilà, bientôt.
1: Et merci à vous à la maison, passez une excellente semaine. Je vous retrouve la semaine prochaine pour une autre émission. Et entre-temps, vous pouvez nous suivre via Facebook, Instagram et sur toutes les plateformes de podcast. Bonne semaine, à la semaine prochaine.
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11: 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Profitez de cette belle balade pour réfléchir et échanger en français avec d'autres francophones dans une atmosphère détendue et bienveillante. 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Rendez-vous le mercredi 15, 22, 29 juillet ainsi que le mercredi 5, 12, 19 et 26 août à 12h15 au 5509 rue Young. Pour plus d'informations et pour vous inscrire, visitez afhalifax.ca sous la rubrique « Événements ». Le festival Groove Time est de retour du 13 au 15 août. Venez célébrer la culture acadienne au cœur d'Halifax pour marquer la fête nationale de l'Acadie, célébrée le 15 août. Pendant 3 jours, profitez de spectacles, d'activités familiales, d'animations, de bonne bouffe et d'une ambiance festive qui rassemble tout le monde. Consultez la programmation complète et tous les détails au festivalgrootime.ca. Pour plus d'informations, écrivez à Marina Turbide à info@ccgh.ca. Ça va grouiller de fun au Grootime. Soyez-y! L'équipe de l'Alliance vous accueille tous les mardis à 10h pour ses rencontres estivales en français, les mardis au soleil. Rendez-vous au quartier historique de l'Hydrostone, sous le soleil, au 5509 rue Young, les mardis 15, 21 et 28 juillet, ainsi que les mardis 5, 11, 18 et 25 août. Pour plus d'informations et pour vous inscrire, visitez afhalifax.ca et rendez-vous à la section « Événements ».
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0: je vous le recommande grandement. C'est un grand roman que j'ai adoré.
1: J'ai beaucoup aimé l'originalité, la thématique. Ça fait du bien. Ça fait un petit vent de fraîcheur de lire là-dessus.
2: Un 5 étoiles.
1: Oh, oui, moi, j'ai clenché ça en deux jours. Là.
3: Même si je l'ai lu deux fois, la troisième, j'ai encore le goût de voir des images. Donc, c'est un très, très, très beau livre.
2: Toujours aussi excellent.
4: Oui, très, très bonne lecture.
2: C'est un de tes coups de cœur. Hein?
5: Oui, c'est un coup de cœur. C'est vraiment un beau roman.
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2: Bien le bonjour tout le monde, ici René Cocho, bienvenue à votre rendez-vous littéraire. Ça me fait toujours plaisir de vous savoir à l'écoute et de faire de cette émission votre référence en matière littéraire. Voici ce que nous vous avons préparé cette semaine au programme. Une entrevue avec Martin Bélanger concernant son roman 180, paru chez Delbusseau Éditeur. David Lessard-Gagnon de la librairie Appalaches, tu commandes quelle bande dessinée?
7: Cette semaine, je vous parle de la bande dessinée Transmission. C'est par Annie Desrochers et Christian Quesnel, une bande dessinée documentaire chez Éco-Société.
2: Léonie Boudreau de la librairie Les Deux Sœurs, quelle est ta sélection d'albums?
8: Cette semaine, je vous parle de l'album Je déteste tout aux éditions Saltimbanque.
2: Mylène Bouchard des éditions La Peuplade présente le recueil de poésie Précieux sang de Marie-Hélène Voyer. Isabelle Dion de la librairie Anénorak, tu nous parles de quel roman?
9: Aujourd'hui, je vais vous parler de Tiens ta lampe de Mathieu Tétrault, publié à La Peuplade.
2: Venise Landry, tu as choisi de commenter quel roman?
10: Je vais vous parler de Reprise. C'est de Florence Chadronnet, chez la nouvelle maison d'édition Ventricule Gauche.
2: Stéphane Ledien, quelle est ta sélection?
11: Cette semaine, je vous parle du roman « Surtension » d'Olivier Norek, un auteur français dont les histoires se passent en banlieue parisienne.
2: Et Catherine Pion des éditions Personnages nous présente le recueil de poésie chavirée de Guillaume Lavoie. Bienvenue au Cochocho.

0: 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Entamons cette émission avec quelques nouvelles littéraires. La première liste des finalistes pour le prix littéraire Jeannette Bertrand a été rendue publique. Ce prix littéraire récompense les ouvrages qui abordent les thèmes de l'égalité des sexes, de l'autonomie des femmes et de la lutte contre les violences de genre. Les titres retenus sont « Éminente victorienne » de Laure Conant, Henriette Dessaule, Azélie Papineau et Joséphine Marchand, « Presque vierge » de José Blanchette, « L'embouchure » de Myriam de Gaspé, « 34B » de Isabelle Hubert, « La mère des larves » de Maud Jarry, un roman au four de Marie-Cécile Abrèche, L'été de la colère de Élisabeth Lemay, Le sexe du pouvoir politique au féminin, élu et ex-élu brise le silence de Jocelyne Richer, Même pas morte de Geneviève Rioux et Récits sexus de René Robitaille et Gabriel Le Beauregard. L'auteur jeunesse Robert Munch a fait une demande anticipée d'aide médicale après avoir reçu un diagnostic de démence en 2021. C'est ce qu'il révèle dans le New York Times. Également atteint de Parkinson, dans une entrevue accordée au journal, l'auteur indique ignorer à quelle vitesse va progresser sa maladie. Robert Munch a publié 85 livres et a vendu plus de 87 millions de ses exemplaires. Ses livres ont été publiés dans plus d'une trentaine de pays et traduits en 50 langues. Et finalement, l'auteure estrienne Mélanie Noël a accepté d'être l'ambassadrice du nouveau programme d'immersion française de l'Université Bishops de Sherbrooke, conçu pour favoriser une meilleure intégration sociale et culturelle des étudiants et des étudiantes non francophones qui fréquentent ces murs.
1: Ici David Lessard-Gagnon. Je vous présente cette semaine la bande dessinée Transmission, les héritages de la Baie James. C'est chez Éco-Société, un livre par Annie Desrochers et Christian Kennel.

0: On dit de lui qu'il est dans sa bulle lorsqu'il lit une BD.
1: Bien le bonjour, David Lessard-Gagnon.
2: Bien le bonjour, René.
1: Cette semaine, on va s'intéresser à une bande dessinée que je trouve particulièrement réussie. Il faut dire que je suis un peu fan de Christian Quesnel. Oui, hein. Pas mal tout ce qu'il fait me plaît.
2: T'es pas le seul.
1: Et non. Et puis là, c'est avec Annie Desrochers qu'il signe une bande dessinée chez Éco-Société. Transmission, les héritages de l'abbé James. David, j'ai eu l'occasion de m'entretenir avec Annie Desrochers sur ce qui l'a amené à travailler sur l'abbé James et le développement hydroélectrique au Québec. Et j'ai eu l'occasion aussi de parler avec Christian Quesnel qui dit que ça a connecté avec Annie Desrochers. Je pense que ça apparaît dans cette bande dessinée.
2: Hein.
1: Alors, de quoi ça parle, Transmission, les héritages de l'abbé James? Et qu'est-ce que tu as particulièrement apprécié et du travail d'Annie Desrochers et de Christian Quesnel, parce qu'on a déjà eu dans le passé l'occasion de parler des bandes dessinées précédentes, entre autres Lac-Mégantic.
2: Oui, bien effectivement. Puis on est dans un projet, Christian Quesnel fait toutes sortes de choses quand même.
1: Oui.
2: Et bien là, on est dans un projet effectivement similaire, en tout cas plus dans le ton de Mégantic. Oui, le courant passe entre les deux, c'est une bande dessinée.
1: Le courant passe, j'adore l'expression.
2: c'est une bande dessinée vraiment fantastique où il n'y a vraiment pas beaucoup de choses négatives à dire là-dessus. On fête cette année, René, les 50 ans de la Beijing. Il se trouve que Paul Desrochers pourrait être considéré comme le papa de l'abbé James. Il était conseiller spécial de Robert Bourassa. C'est à lui qu'on a confié le mandat d'élaborer tout ça, de surveiller, de diriger tout ça. C'est ce qu'il fit avec tant d'autres gens. Paul Desrochers, c'est le grand-papa de Annie Desrochers. Il faut savoir aussi que Paul Desrochers s'est enlevé la vie plus tard, après tout ça.
1: Ben, c'est ce qui explique en partie ce travail d'Annie Desrochers à vouloir comprendre ce qui s'était passé.
2: Exact. Mais donc, le projet, ben, t'sais, comme transmission, t'sais, c'est un nom comme, tellement bien trouvé. Quel est cet héritage que nous laisse la construction du complexe de l'abbé James? Sur quoi s'est-il construit? Dans quel état d'esprit les gens qui ont fait ça étaient? Dans quel état d'esprit les gens qui étaient là était aussi, là, je pense aux Autochtones, effectivement.
1: Fait.
2: Et aussi, quel est l'héritage, justement, pour une famille, d'être les héritiers de ce que beaucoup considèrent comme un grand homme, puis bon, un grand homme, puis qu'en même temps, qui a connu une fin tragique, tabou dans la famille, comment absorber. Et donc, c'est ça, Annie Desrochers, avec ses trois enfants, part en road trip vers la Baie James à la rencontre de cet héritage-là. Les discussions qu'elle a avec ses garçons sont phénoménales de profondeur et d'acuité. C'est renversant.
1: Ouais.
2: Et on jalouse beaucoup le trip. C'est hallucinant de faire ça en famille, de faire quelque chose qui est excitant, nouveau, puis qu'en même temps, qui a un sens profond. Les enfants savent très bien qu'ils s'en vont à la rencontre de quelque chose que leur arrière-grand-père a fait.
1: Qui peut paraître abstraite aussi tant et aussi longtemps qu'on n'est pas allé sur le territoire.
2: Oui, mais clairement. La présence de ce territoire-là, ce qu'il veut dire, il y a une telle... puis là, on parle de transmission. Il y a une telle connexion entre la Baie James puis le sud du Québec et une telle déconnexion en même temps.
1: Tellement.
2: T'sais, ce livre-là soulève ces enjeux-là. Les populations crient de là-bas. Au-delà du fait que du mode de vie autochtone, on les ignore tellement ici au sud que ça crée cette déconnexion-là, cette différence d'état d'esprit-là est frappante. Puis c'est un livre de rencontre aussi. Évidemment, ils s'en vont là-bas puis ils vont rencontrer toutes sortes de gens.
1: Ouais.
2: Des gens qui vont faire des ponts aussi, t'sais, des Blancs qui sont là depuis très longtemps, qui eux... manifestement prennent sur eux d'être des canaux entre les Blancs du Sud puis les populations cries autochtones de là. Parce que, bon, vu qu'ils vivent en proximité, ils ont une meilleure compréhension, peuvent servir de canal. Mais moi, j'ai trouvé ça intéressant de voir à quel point ces gens-là comme prenaient ça à bras-le-corps d'être des voies de communication entre les deux peuples. T'sais. Et le travail graphique là, de Christian Quesnel est vraiment fantastique. Moi, je trouve que c'est dans ses meilleures affaires que j'ai vues. J'aime beaucoup son style de manière générale. C'est toujours le fun et intéressant ce que nous propose Christian Quesnel. Mais là, il y a une... Je trouve qu'il y a une justesse, comme dans Mégantic, en fait. Il y a une justesse de ton hallucinante. Il tire tellement bien parti de sa technique graphique, de l'aspect documentaire, la matière photographique qu'on sent derrière. Puis même d'un point de vue d'inventivité, tu sais, il y a une planche là, dans laquelle il y a un trou qui nous permet de bien saisir le changement radical au niveau physique qu'il y a eu entre avant et après sur le territoire du bassin lui-même. Fait que, tu sais, d'un point de vue là, de la manière bande dessinée, c'est tout à fait inventif puis tout à fait efficace comme effet. Les couleurs sont vraiment merveilleusement utilisés. un livre fantastique, c'est une expérience de lecture agréable, c'est intime puis universel en même temps. T'sais, ça concerne la société québécoise au complet.
1: Ouais, ouais,
2: puis
1: oui.
2: Ça concerne l'intimité de cette famille-là qui nous est offerte. Vraiment, c'est fantastique.
1: Et louons le courage d'Annie Desrochers d'avoir présenté le côté sombre un peu mm-hmm. de son ouais. grand-père. Là, parce que c'est pas tout rose, là, le développement de la baie James. C'est ce qu'on découvre là-dedans. Moi, j'ai appris plein de choses et je le dis souvent, moi, ce que j'aime des bandes dessinées de ce type-là, publiées entre autres chez Éco-Société, c'est que non seulement c'est beau, mais on apprend beaucoup et ça nous fait beaucoup réfléchir.
2: Oui, la bande dessinée documentaire, moi j'en ai parlé souvent ici à ton émission, j'aime beaucoup. Puis effectivement, moi je lève mon chapeau à Éco-Société de persister dans cette collection Ricochet qui nous offre de la bande dessinée documentaire de haut niveau, autant au niveau de l'expérience bande dessinée que des propos puis des sujets qui sont amenés. C'est pas facile hein, faire de la BD documentaire. J'ai envie de dire de manière profitable,
1: oui.
2: Puis de faire en sorte qu'une collection vive, puis que les gens s'y intéressent, puis que les gens aient envie de l'acheter, puis d'en parler positivement à quelqu'un, puis de le prêter. C'est pas facile, il y en a qui se cassent les dents là-dessus. Là. Fait que bravo à Éco-Société, je trouve qu'ils sont très persistants et cohérents dans la manière dont ils font ça.
1: Ben voilà, alors cette bande dessinée, reportage, c'est Transmission, les héritages de la baie James, signé Annie Desrochers au texte et Christian Quesnel aux illustrations chez Éco-Société dans la collection Ricochet. Merci beaucoup, David.
2: Ça m'a fait plaisir.

0: Le nouveau recueil de poésie de Marie-Hélène Voyer a pour titre « Précieux sang ». « Précieux sang » fait entendre cinq complaintes d'ouvrières, cinq vies anonymes auxquelles Marie-Hélène Voyer prête voix. Écoutons Mylène Bouchard, cofondatrice et directrice littéraire chez La Peuplade.
1: Oui, « Précieux sang » est le troisième livre de poésie de Marie-Hélène Voyer. On l'avait connu avec Expo Habitat et puis Mourons des champs. Donc, Mourons des champs, d'ailleurs, qui lui a valu le prix des libraires en 2023. Et Précieux sang fait donc suite à Mourons des champs, qui vient s'inscrire dans une suite poétique là, qui est une trilogie. Donc, ça, c'est le deuxième. Dans le premier livre, elle parlait des femmes, de la domesticité, de la vie rurale aussi, la vie dans la maison. Mais là, on se retrouve en fait avec Précieux sang dans le monde ouvrier, avec les femmes vraiment qui travaillent, parfois se blessent, qui mettent même leur vie en danger. Donc, on revisite le 20e siècle, donc de l'industrialisation aussi, donc les corps au travail, à la manufacture. Donc, les manufactures de vêtements, d'amiante, les allumetières. En fait, Marie-Hélène nous revient avec une langue incroyable. Nous, on l'appelle la Gaston Miron au féminin. Là. Donc, elle nous présente la voix de ces femmes-là, comment elles veulent, en fait, partager leur lutte. Un livre, en fait, de colère et d'émancipation aussi.
0: C'était Mylène Bouchard, cofondatrice et directrice littéraire chez La Peuplade, qui présentait le nouveau recueil de Marie-Hélène Voyer intitulé « Précieux sang ».

0: Elle aime les rayons de soleil, mais elle aime encore plus les rayons de sa librairie Les Deux Sœurs, Léonie Boudreau.
1: Bonjour Léonie.
2: Bonjour René.
1: Léonie, cette semaine, je déteste tout. On entend ça des fois de personnes qui disent ne rien aimer. Il y en a d'autres qui vont tout aimer. Il y en a qui sont entre les deux. Là, on va s'intéresser à un personnage, un fantôme, en fait, je dirais, qui dit tout détester. C'est de Sophie N. et c'est aux éditions Saltimbanque. Alors, parle-moi de cet album.
2: Oui, bien, effectivement, c'est un petit fantôme qui, comme quelques enfants parfois, des adultes aussi, mais le livre commence et il dit « Je déteste tout ». Il crie, en fait, « Je déteste tout ». Et son ami fantôme lui répond « Vraiment ?» en tout petit. Et là, il dit « Oui, je déteste tout ». Et là, son ami fantôme dit « Ben là, ça veut dire que tu me détestes moi aussi ?» Il dit « Ben non, pas toi ». Au fur et à mesure de l'œuvre, on vient déboulonner le fait de dire « Je déteste tout ». Est-ce qu'on déteste vraiment tout ou là, on est juste fâché puis tout nous irrite? Mais au fond, il y a plein de choses qu'on aime. C'est un peu ça le message de ce livre-là. C'est fait de façon très humoristique pour un peu dédramatiser quand les enfants vont faire une crise et vont décider qu'ils détestent tout. Bien, on va déboulonner le tout. Donc, avec ces deux personnages très attachants, le petit fantôme fâché, puis l'autre fantôme qui veut juste un peu expliquer, être la voix de la raison là, de cet album-là. C'est vraiment très bon. Moi, j'ai beaucoup ri à certains moments. C'est un livre qui est tout en simplicité. On a toujours les deux personnages de fantômes qui sont sensiblement au même endroit dans la page, mais on va changer de couleur de page. Donc, ça va donner un effet quand même très vivant. Et à chaque fois qu'on nomme certains éléments que le fantôme pourrait aimer plutôt que de détester, bien, on les représente aussi. Donc, c'est un album qui est très coloré et qui montre que, justement, ben, c'est pas vrai qu'on déteste tout. Des fois, on est juste fâché. Ça arrive.
1: Mais toi, tu as tout aimé de cet album.
2: J'ai tout aimé. Ça, c'est sans équivoque. J'ai tout aimé.
1: Merci beaucoup, Léonie.
2: Merci, René.
3: Bonjour, je m'appelle Martin Bélanger. Je suis l'auteur du roman 180, dont je vais vous entretenir dans quelques instants.

0: Petit rappel de ce qu'a déjà dit Amélie Bibeau à l'émission à propos du roman « Laurie Spotlight » de Claudia Lupien.
1: Ça se lit très, très bien, puis c'est difficile de le lâcher une fois qu'on a commencé, puis ça part, tu sais, ça part tout de suite. On peut se reconnaître à travers sa quête identitaire. Elle a un bel entourage, elle a des amis, tu sais, mais on la voit vraiment comme s'épanouir. Puis c'est vraiment agréable de lire quelque chose comme ça, là. Ça met beaucoup de lumière dans la vie.

0: Vous connaissez l'expression « faire un virage à 180 degrés » ? C'est ce que s'apprête à faire le personnage de Thomas Delage dans le roman 180 de Martin Bélanger, publié chez Delbusseau Éditeur. Dans 180, l'auteur nous introduit dans la vie de Thomas Delage qui s'apprête à subir une vasovasectomie, une opération visant à renverser une vasectomie et à le rendre de nouveau fertile. Thomas est engagé dans une relation amoureuse avec Armel, qui désire avoir un enfant. Pourtant, Thomas n'a jamais voulu devenir père. Il n'a jamais senti l'appel. Et voilà qu'il rencontre Marianne, une ancienne flamme à l'époque de ses études universitaires. Le roman 180 se veut donc une belle réflexion sur l'authenticité de l'amour, la fidélité, la séduction, mais surtout la non-parentalité. Martin Bélanger, bonjour.
1: Bonjour.
0: Martin Bélanger, dans quelles circonstances avez-vous été amené à écrire ce roman 180 avec comme thème principal la vasectomie ou la vasovasectomie ou ce dilemme d'avoir ou non un enfant dans un couple?
1: Bien, vous ne serez pas étonné d'apprendre que c'est parce que c'est mon histoire un petit peu à moi. je ne suis pas Thomas, et il n'est pas moi, mais c'est bien évident, comme la plupart des auteurs que j'ai puisé, je suis le fondement de mon histoire, c'était un truc très personnel.
0: Ben ouais.
1: Moi, je n'ai jamais senti l'appel. Et disons, le travail de plomberie là, à laquelle vous faisiez allusion, ben moi, je l'ai fait

0: je pense que j'avais 27 ans. Je suis vraiment convaincu. J'ai jamais souhaité avoir d'enfants. Non pas que je n'aime pas les enfants. C'est une nuance importante à apporter. Des fois, les gens font le raccourci. Tu sais, ah, toi, tu n'aimes pas les enfants. On sait bien que tu n'aimes pas les... Non, c'est pas ça. J'ai eu un neveu et une filleule avec qui j'ai eu un excellent rapport à toutes les phases de leur vie puis tout ça. Puis, mais c'est juste que moi, c'est pas pour moi. Je l'ai su assez vite. Et il y a un moment de ma vie, une période charnière extrêmement importante qui est un peu dans les mêmes âges que mon personnage, c'est-à-dire au début de la quarantaine, où j'ai dû faire une dernière réflexion. Conséquence d'une relation de couple que j'avais amorcée à cette époque-là. Et là, la question était revenue sur la table. Donc, je m'étais interrogé. J'avais, comme mon personnage, à un moment donné, il va parler à ses chums qui sont devenus pères, pour les interroger. Là. Mm-hmm. Et puis, ça, c'est un peu authentique. C'est pas mal authentique, là, la simulation que j'ai faite de ces lunchs-là avec mes amis. Ils m'ont tous pas mal raconté la même histoire. Et puis, ça m'a peu confirmé dans mon choix. Et puis, ça en est resté là. Je ne suis pas plus devenu père. Et je n'ai pas inversé ma vasectomie à cette époque-là. En revanche, il y a peut-être 2-3 ans, j'étais en vacances en Estrie avec ma conjointe et une bonne amie à elle qui habite la région. On les a croisés pour prendre une bouchée. Puis, elle, son chum, avait inversé sa vasectomie pour permettre la naissance d'un enfant ensemble. Puis, moi, ma foi, j'avais trouvé ça très beau comme histoire. Je les voyais aller, puis l'enfant était très heureux, puis cette famille-là était très heureuse. C'était un gars qui avait déjà eu un enfant dans une autre relation, puis qui avait décidé qu'il fermait la boutique. Et puis, il a rouvert la boutique par amour. Pour cette femme-là. Et puis, ça a donné un fils, là, qui était... Alors, moi, ça m'a inspiré, là. Donc, c'est les sources. La source d'inspiration, elle est un peu double. Elle part de mon expérience personnelle. Et aussi, quand j'étais témoin de cette tranche de vie-là, que j'ai trouvé très belle. Ça n'aurait pas été mon choix, le choix que cette femme-là a fait. Mais j'étais très admiratif, puis je trouvais ça très beau. Donc, ça m'a inspiré pour ensuite partir sur cette espèce de valse, là, il frotte-tu, il frotte-tu pas. C'est cette espèce de 180 puis 360 puis 720, j'ai changé d'idée plusieurs fois. Là.
1: Ouais, pendant 360, je vais vous citer ici en page 9 un bout qui m'a fait beaucoup rire. Est-ce que c'est possible, après coup, de revenir et de me faire revasectomiser, disons? Le regard du docteur Ellie m'informe à lui seul que ma question est parmi les moins fréquentes posées entre ces quatre murs. Oui, bien sûr. Entre vasectomie, on appelle ça 360. Oui, en théorie, c'est faisable, mais en 10 ans de pratique, je ne l'ai jamais fait. C'est plutôt rare, parce que rendu là, je vous dirais, il faudrait tout de même se brancher à un moment donné. Donc ça, c'est une pure invention, cette phrase de ce médecin. C'est pas ce qu'on vous a dit à vous, là.
0: Non, c'est pas ce qu'on me dit à moi, mais j'ai quand même fait la recherche, là.
1: Je veux dire,
0: c'est théoriquement quelque chose qui peut se faire. On peut inverser ton inversion. C'est faisable.
1: C'est ce qu'on appelle un 360.
0: Exactement. Mais c'est vrai que rendu là, il faudrait quand même peut-être arriver à le brancher.
1: c'est effectivement. Alors revenons sur cette relation qui unit Thomas à Armelle, qui, elle, désire avoir un enfant. Thomas, lui, ça n'est pas dans ses intentions, mais par amour pour elle, il reconsidère ce choix jusqu'à l'apparition, évidemment, de Marianne, cette ancienne flamme à l'époque de l'université. En fait, la question est la suivante. Est-ce qu'un couple peut vraiment fonctionner à partir du moment où la décision d'avoir un enfant ou non n'est pas établie?
0: S'il n'est pas établi et que c'est laissé dans le flou, ça peut théoriquement survivre un petit peu en suspension. Mais dès l'instant où un personnage comme Armelle, qui a quoi, 39 ans ou 40 ans, là, parce que là, nous les hommes, on vit pas ça, mais les femmes le vivent, il y a une échéance à un moment donné qui se présente.
1: Ouais.
0: Donc là, si une Armelle ou une autre partenaire de vie dit, ben moi, là, c'est parce que j'en voudrais, puis ça va être pas mal maintenant ou ces années-ci. À partir du moment où c'est déclaré, il n'y a plus beaucoup de place à négociation. parce que c'est un désir qui est extrêmement puissant. Et puis, si l'homme ne veut absolument rien savoir, la femme risque fort de passer un autre appel. Et puis, tu sais, si l'homme le fait à contre-cœur, je suis pas sûr que c'est garant d'une relation par la suite là, qui va être très porteuse. Là, je sais pas, j'ai jamais vécu, mais enfin, on est d'accord pour dire qu'on est mieux d'être en phase là, pour ces questions-là, parce que c'est des questions qui sont fondamentales et je l'aborde, je pense, à quelques reprises dans le texte, c'est que c'est pas comme acheter une maison qu'on va pouvoir revendre. Là. C'est un contrat à vie que de mettre un petit être humain au monde. C'est pas un contrat de 18 ans, c'est pas un contrat de 25 ans. C'est vraiment très, un contrat à vie. Puis moi, c'est peut-être parmi les choses qui me donnaient le plus le tournis ou le vertige, là, c'est de dire j'ai de la misère, moi, tu sais, à savoir exactement ce que je veux faire dans 6 mois ou dans 2 ans, alors de me faire, entre guillemets, tracer une voie pour le restant de mon parcours de vie. Là. C'est peut-être là que déjà j'avais un petit blocage. Mais pour revenir à votre question, moi je pense que c'est un deal breaker. Si les deux parties prenantes sont pas parfaitement en phase là-dessus, malheureusement, ça peut probablement pas à terme là, durer cette relation-là.
1: Bon, revenons sur cette rencontre fortuite entre Marianne et Thomas. Est-ce qu'on peut dire que les événements peuvent nous conditionner, nous amener à remettre en question certaines décisions qu'on pensait finales, l'illusion en fait de qu'on tient les ficelles?
0: Oui, c'est la tension que j'ai voulu installer dans cette histoire-là. Parce que on peut pas dire en tout cas de prime abord que Marianne, c'était une question d'amour là, avec un grand A. C'est une question de séduction et de d'attrait. Puis bon. Et ça, ben c'est un peu le déchirement, là, tu sais, la relation plus amoureuse, plus à long terme, plus romantique, et puis la relation plus physique, plus passion. Donc c'est pour ça que j'ai planté mon personnage au beau milieu de ce dilemme-là, de cette tension-là. Parce que lui, il se dit, ben là, si je m'embarque, pourquoi la vie me mis cette ancienne flamme-là sur mon chemin à ce moment-ci de ma vie? C'est, ça vient franchement foutre le bordel. C'est ce bordel-là qui alimente les 200 pages du livre. C'est parce que c'est vraiment ce qui se passe. Tu sais. Ça arrive. Les événements se présentent comme ça. Puis là, tout d'un coup, ça nous fait effectivement perdre nos moyens. On peut pas dévoiler le punch, puis le dénouement, puis la chute. Il a fallu une espèce d'événement extérieur qui vienne régler ça.
1: Ce qui m'a frappé, Martin Bélanger, également, dans votre roman 180, c'est que les chapitres ne se lisent pas de la même façon. On entre dans le cerveau de Thomas, le narrateur, qui narre un chapitre sur deux, et l'autre moitié, ben, on relate les faits et gestes de Marianne, mais ça à la troisième personne du singulier. Alors pourquoi cette façon d'écrire votre roman 180?
0: Deux éléments de réponse à ça. Moi, j'aime bien écrire au jeu et au présent. Okay. Mon premier livre était entièrement écrit de cette perspective-là. Je suis en train d'écrire mon troisième, puis je suis parti encore sur le jeu puis le présent. J'aime cette énergie-là, cette dynamique-là d'être dans la tête du protagoniste. Comme ça se fait dans beaucoup de romans, agréable des fois d'alterner la personne narrative. T'sais. Donc, j'aurais très bien pu faire un chapitre « Je, Thomas », puis un chapitre « Je, Marianne ». Ça aurait été la chose logique. Mais c'est par pudeur que j'ai pas fait le « Je, Marianne », parce que je me sentais pas compétent de me placer dans la tête d'un personnage féminin. Je me suis gardé une petite gêne de ce côté-là. Même si j'ai fait mes recherches auprès d'amis, divorcés, des amis qui sont des mères. J'ai quand même interrogé plusieurs membres de la gente féminine. Et puis les lectrices m'ont confié que je n'étais pas trop mal débrouillé pour, pour reproduire l'espèce de, tu sais, de psychologie féminine, ce qui peut se passer dans la tête de Marianne, tout ça. Mais c'est vraiment par crainte de ne pas être assez, je dis compétent, c'est le mot que j'ai utilisé tout le temps, là, pour le faire à la première personne. Il y a d'autres auteurs qui l'ont fait. Là. Il y a un auteur français que j'ai lu dernièrement, Fargue, je pense que c'est Nicolas Fargue qui s'appelle, là. Il faudrait que je retrouve le titre de son livre. Lui, il écrit un roman d'une femme afro-descendante au jeu. Je me dis, bravo, là, je salue le courage de faire ça. Puis c'est faisable, ça peut se faire, c'est pas interdit. Mais moi, je me sentais pas suffisamment à l'aise de le faire. Puis ça a donné une première personne qui alternait avec une troisième personne. J'ai vu des gens dire que ça leur tombait ses nerfs. J'ai vu des gens dire que c'était juste une alternance qui était comme... qui n'était pas désagréable à lire, donc c'est vraiment une question de goût après ça.
1: Bon, votre roman aborde différents thèmes, dont celui de l'infidélité. On n'ira pas jusqu'à dire si Thomas l'a été, mais c'est un sujet qui vous interpelle?
0: Complètement, parce que moi, j'étais un être assez romantique dans la vie. Et moi, je suis quelqu'un rigoureusement fidèle, mais ce serait mentir de dire que je l'ai été dans toutes les étapes de ma vie. Mais je sais aujourd'hui, et je l'ai appris, et il y a une autre espèce de maxime ou de vérité qu'un ami beaucoup plus âgé que moi m'avait transmis à un moment donné, c'est que l'intimité, ça ne se partage pas. Donc, les gens qui ont des conventions très ouvertes là, de couple ouvert et pour qui ça se passe bien, ben je me dis, tant mieux pour vous. J'ai absolument rien contre ça, je ne juge pas ça, mais ce n'est absolument pas pour moi. Donc moi, je suis quelqu'un de vraiment très fidèle parce que quand on commet une infidélité, je pense que la personne avec qui c'est le plus dur de dealer après, c'est soi-même. Puis ça, ça fait des états d'esprit qui sont extrêmement, extrêmement inconfortables, regrettables. Donc, quand on est jeune et fou, on se laisse tenter par le diable pour un oui ou pour un non, là, mais avec l'âge, évidemment, on s'agit. Donc, l'intimité, ça se partage pas. Moi, je crois à ça. Et puis, par contre, ben, je veux dire, la dimension, je dirais, qui est ajoutée à l'histoire qui arrive à Thomas, c'est que Marianne, il la connaît très bien. Il sait très bien à qui il a affaire. C'est pas une conquête, c'est pas une nouveauté, c'est pas l'attrait de la nouveauté, c'est pas une espèce de chimère. Non, c'est quelque chose qui est très bien connu, dont il garde un excellent souvenir. Donc ça ajoute un étage de tension puis de dilemme moral additionnel. Mais je continue à croire que il vaut mieux résister à la tentation plus souvent qu'autrement.
1: D'accord. Bon, il y a autre chose qui m'a bien fait rire, c'est que le Thomas en question, il travaille pour une multinationale en technologie que vous n'avez pas voulu identifier, mais vous l'avez, entre guillemets, appelé Pineapple pour indirectement la nommer. Pourquoi ce choix? Pourquoi ne pas insister sur le vrai nom plutôt qu'un nom qu'on devine avec Pineapple?
0: Ben, première chose, j'aurais envie de dire, parce que je voulais pas d'ennui d'ordre légal. Ouais. Parce que, tu sais, je veux pas même passer proche de contrarier la plus importante société, la plus importante entreprise au monde.
1: Ouais, ouais.
0: Avec probablement l'armée d'avocats. Non, puis on s'en fout. Apple s'en fout de ce que j'écris.
1: Ben oui, je sais bien.
0: Non, mais je préférais garder juste une mini-distance quand même. Ouais. C'est un clin d'œil. Je veux dire, personne. Tout le monde a compris, là, tu sais. Mais moi, ça me donnait juste l'oxygène suffisant, là, pour dire, ben non, mais je les nomme sans les nommer. Donc, je m'évite, là. La petite infime possibilité de problème que j'aurais pu avoir avec ça. Et puis, mais on n'est pas dupe personne. Je veux dire, là, moi, je connaissais quand même un peu le modus operandi de cette entreprise-là. Donc, on l'a décrit. Puis, c'est très étrange parce que c'est un aparté. Je ne sais pas si on peut le mentionner publiquement. Je pense que oui. Quand on écrit un livre, ben, on se fait relire par des relecteurs.
1: Oui.
0: Et puis, le premier relecteur, ben, c'est quelqu'un qui a fait exactement le boulot de Thomas puis qui est allé travailler chez Apple à plusieurs reprises. Donc, il était très amusé de lire mon texte parce qu'il m'a dit, ben, moi, j'ai fait exactement ça, l'espèce de workshop intense là, de 2-3 semaines ou d'un mois. Puis il m'a dit, ben, je pense que tu avais des bonnes sources parce que c'est pas mal comme ça que ça se passe. ça va l'air assez. Fait que non, j'ai fait aussi dans mon premier roman, ça parle de la radio. Et puis, je pense que vous êtes un homme de radio, ça va sûrement vous interpeller, mais c'est un roman qui est ponctué d'extraits de radio d'une station publique qui s'appelle Première Antenne. c'est complètement Radio-Canada, mais je voulais pas mettre Radio-Canada parce que je voulais pas que les animateurs, les animatrices fictives que je mettais là-dedans, je voulais pas que les gens fassent comme « Ah, il voulait-tu parler d'une telle? » Non, c'est une radio publique, puis je m'amuse avec ça. Ben, ça, c'est une compagnie de technologie de la Silicon Valley, puis je m'amuse avec ça, puis oui, c'est à pas me le deviner, mais je voulais juste... Quand je me donne une petite distance comme ça, ça me donne en même temps une petite licence aussi pour m'amuser avec.
1: Et Martin Bélanger, qu'est-ce que vous aimeriez qu'on retienne de votre roman 180?
0: J'ai envie de dire, j'ai pas choisi ce titre-là d'une simplicité désarmante pour rien. C'est que je pense que les volte-face font partie de la vie et puis qu'il faut négocier avec. Je pense que c'est impossible de passer sur cette planète sans être confronté à des volte-face soi-même de la part des autres, de nos proches. Et puis, c'est pour ça que j'ai voulu en plus illustrer ça avec un avion qui retourne de bord, parce que ça aussi, ça m'est arrivé pour de vrai. Mm-hmm. Ce sont des choses qui arrivent. Donc, j'ai essayé peut-être de laisser comme impression que ben c'est la vie, c'est l'amour, c'est des épreuves, mais c'est aussi, je pense... on change d'idée, les volte-face, les retours. Ça, c'est avec l'âge aussi. Parfois, quand on est jeune, on se croit habiter de convictions qui vont être inébranlables. C'est l'inverse qui se produit. C'est comme plus on vieillit complètement. Je pensais ça, plus je ne pense plus. Donc, il n'y a rien d'honteux là-dedans. Il n'y a rien de honteux à vouloir inverser sa vasectomie. Il n'y a rien de... Ça fait partie de la vie.
1: Voilà. Donc, on est pratiquement sûr de devoir faire tôt ou tard dans notre vie un 180, mais pas nécessairement un 360.
0: Exact, oui, c'est ça. Oui, on pourrait dire ça comme ça, effectivement.
1: Martin Bélanger, ça a été un plaisir de parler avec vous, donc de votre roman 180, publié chez Del Busso Éditeur. Merci beaucoup.
0: Merci à vous.
2: Ici Isabelle Dion de la librairie Anénorac. Aujourd'hui, je vais vous parler de Tiens ta langue de Mathieu Tétrault, publié aux éditions de La Peuplade.

0: Petit rappel de ce qu'a déjà dit Karine Morin à l'émission à propos de l'essai porter plainte de Léa Clermont-Dion, paru chez Le Cheval Doux.
1: Ben, je dois dire que j'ai vraiment adoré ce livre-là. Ça a été un véritable coup de cœur. J'ai pas l'habitude de lire beaucoup de récits qui sont plus biographiques.
2: Ouais.
1: Mais celui-ci se lit vraiment très bien. C'est comme un roman. On est impatient de savoir la suite puis de savoir comment ça va se terminer, toutes ces procédures-là.
2: Ouais.
1: C'est aussi un ouvrage qui est très documenté. Donc, on a beaucoup de références à l'appui. Et je trouve que ça complète vraiment bien la pensée et l'histoire de l'autrice. Puis ça nous permet aussi de nous renseigner un peu sur tout ce qui se passe dans ce monde-là, le harcèlement, les agressions. C'est un livre qui est aussi choquant.
2: Oui, ben oui.
1: Donc dans le sens où il y a plusieurs injustices qui sont dénoncées. Puis si justice est rendue pour Léa Clermont-Dion, elle révèle quand même dans son livre qu'il y a un grand nombre d'inégalités, encore évidemment entre les hommes et les femmes, mais aussi encore beaucoup entre les femmes elles-mêmes. Donc, je pense que c'est un livre qui est vraiment très important, qui montre le chemin qui reste à parcourir pour la dénonciation des agresseurs. Je pense aussi que c'est un livre qu'on devrait mettre entre la main de nos ados pour les informer sur leurs droits, sur
2: Absolument.
1: Le processus aussi de dénonciation, parce que moi-même, j'ignorais à quel point ça pouvait être long et compliqué. Donc, un livre vraiment que j'ai beaucoup aimé.

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4: 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Pour plus d'informations et pour vous inscrire, visitez afhalifax.ca sous la rubrique « Événements ». 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Pour plus d'informations, écrivez à Marina Turbide à info@ccgh.ca. 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

0: C'est vraiment un livre super. Est-ce que je pense que le plus de gens possible devraient le lire? Oui.
1: Ces mots sont doux, ils sont touchants, ils sont familiaux, ils sont réconfortants.
2: C'est vraiment prendre le quotidien, le distordre juste un petit peu, mais c'est ça. Rester quand même dans le réel à travers tout ça.
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4: Ici René Cochot, bienvenue à ceux et celles qui se joignent à l'émission et re-bienvenue à ceux et celles qui étaient déjà à l'écoute de la première heure. Voici le contenu de cette deuxième partie de l'émission. Isabelle Dion de la librairie Anénorak, tu nous parles de quel roman?
0: Aujourd'hui, je vais vous parler de Tiens ta langue de Mathieu Tétrault, publié à La Peuplade.
4: Venise Laudry, tu as choisi de commenter quel roman?
5: Je vais vous parler de Reprise. C'est de Florence Chadronnet chez la nouvelle maison d'édition Ventricule Gauche.
4: Stéphane Ledien, quelle est ta sélection?
6: Cette semaine, je vous parle du roman Surtension d'Olivier Norek, un auteur français dont les histoires se passent en banlieue parisienne.
4: Et Catherine Pion, des éditions Personnages, présente le recueil de poésie Chaviré de Guillaume Lavoie. Bienvenue à cette deuxième partie d'émission de votre rendez-vous littéraire, le Cochouchou.

0: Elle est libraire à la librairie Aninorak et elle se spécialise dans la littérature autochtone. Isabelle Dion.
1: Bien le bonjour, Isabelle Dion.
2: Bonjour.
1: Isabelle, cette semaine, tu as choisi de nous parler d'un livre d'un auteur manitobain, Mathieu Tétrault, et c'est un métis, et c'est aux éditions La Peuplade, et ça a pour titre, ce livre, « Tiens ta langue ». Alors, je vais taire la mienne pour laisser la tienne nous parler de ce livre.
2: Oui, ben c'est vrai que le titre est intriguant, puis il met vraiment la table pour la thématique centrale de la langue dans ce livre-là, mais mm-hmm. j'y reviendrai un peu plus tard.
1: Okay.
2: Donc, l'histoire, elle est assez simple. Donc, on est à Sainte-Anne-des-Chênes, au Manitoba. Il y a le personnage de Richard qui apprend que son grand-oncle est sur le point de mourir. Il est à l'hôpital, il est vraiment en fin de vie. Et ce drame dans la vie de Richard va le conduire à revisiter le passé de sa famille métisse, parce qu'en fait, son grand-oncle est pas mal le dernier détenteur un peu du savoir et de la culture métisse dans sa famille. Donc, un roman d'apprentissage, un coming of age aussi, là, puisque le personnage est jeune et tout. Donc, assez simple comme histoire. Par contre, ce que j'ai trouvé de très particulier, c'est que c'est vraiment une expérience qui est inspirée de celle de l'auteur. Mathieu Tétrault, c'est un professeur d'études autochtones à l'Université du Manitoba qui a grandi justement à Sainte-Anne-des-Chênes. Et il le fait sous forme de roman, mais on pourrait dire ça comme un récit. Donc, c'est un peu sa recherche, en fait, sa quête identitaire qui nous offre à travers le personnage de Richard. Et je trouve que c'est un livre qui donne vraiment à ceux qui ont trop longtemps pas eu de voix, il donne finalement le droit de parole et c'est absolument exceptionnel. Et ce qui est assez particulier de ce livre-là, et on s'en rend compte dès les premières pages, c'est qu'on mélange vraiment le français ou le titre. Donc, on mélange vraiment le français, le franglais aussi, et le Mi'kmaq. Le Mi'kmaq, c'est la langue qui est parlée par les Métis. Et dans ce livre-là, elle est vraiment adaptée par la traductrice qui s'appelle Luba Marcos-Kaya. Bon, assurément que je le prononce mal, mais elle s'est entretenue de longues heures avec Mathieu Tétrault pour qu'il puisse convenir d'une façon de bien adapter en français les particularités linguistiques de ce livre-là, parce que ça fait partie intégrante du projet et de l'intérêt de ce livre-là, c'est-à-dire cette imbrication, ce mélange culturel et ce mélange de langues qui, finalement, est très représentatif de la culture métisse à cet endroit-là, au Canada. Donc, c'est vraiment un roman qui a beaucoup de charme, des personnages qui sont authentiques, qui sont touchants. Et je trouve que Mathieu a cette capacité-là de nous transporter à travers le temps, mais aussi apporter une réflexion ou un questionnement sur c'est quoi une identité multiculturelle de nos jours, comment dans le monde on peut vivre ça. Donc, c'est vraiment exceptionnel. Et en plus, on en apprend vraiment beaucoup sur un pan assez méconnu de l'histoire du Canada, c'est-à-dire de l'histoire métisse du Canada, parce que les Métis, c'est un des trois peuples autochtones du Canada, donc les Premières Nations, les Métis et les Inuits. Donc, c'est souvent les Métis sont peu représentés en littérature de un et peu représentés dans l'histoire aussi. Donc, c'est une façon d'en apprendre plus. Et pour l'auteur, j'imagine aussi de se réapproprier son histoire, la grande histoire et la petite histoire. Donc.
1: On va remercier les éditions La Peuplade de nous faire découvrir cet auteur et cette réalité.
2: Oui, tout à fait. Je trouve ça super. Ben, La Peuplade, c'est une maison qui est audacieuse. C'est connu. Mais ce titre-là, c'est vrai que c'est un défi de traduction incroyable. Et je trouve que c'est un pari qui a été remporté haut la main par la traductrice. C'est très réussi.
1: Ben voilà. Alors, tiens ta langue, Mathieu Tétrault. On prononce ça comment? Tétrault ou Tétrault?
2: Ben, je pense que les deux disent, là, normalement, probablement qu'il faudrait dire Tétrault, mais j'aime ça, ça dit bien.
1: Ben oui. Hein? Donc, aux éditions de La Peuplade. Merci beaucoup, Isabelle.
2: Merci.
3: Ici Denise Landry. Je vais vous parler de Reprise. C'est de Florence Chadronnet. Et c'est chez la nouvelle maison d'édition Ventricule Gauche.

0: La ville de Venise est unique au monde, tout comme Venise-Landry.
1: Bien le bonjour, Venise.
2: Bonjour, René.
1: Venise, cette semaine, on va s'intéresser à un roman qui a pour titre « Reprise ». C'est chez la nouvelle maison d'édition Ventricule Gauche, dirigée par Éric Simard. C'est de Florence Chadronnet. Et tu me disais qu'il y a peut-être un parallèle à faire avec le livre de José Blanchette, publié aux éditions Druide Presque Vierge, parce qu'il est question, effectivement, de relations sexuelles entre adultes et une mineure, la narratrice là, de ce roman.
2: Oui. Et moi, personnellement, j'ai pensé tout au long à l'autre roman. Ça serait comme deux copines, deux adolescentes qui se rencontreraient et qui auraient vécu un abus du professeur. Et c'est drôle comment ça se ressemble. J'ai tellement lu et vu les mêmes émotions, mais là, ça s'est arrêté parce que la forme est tellement différente.
1: Ouais.
2: Florence Chadronnet a quand même osé les petits paragraphes, même des, parfois c'est une seule phrase, et beaucoup de références. Ça, j'ai trouvé ça bien intelligent. D'habitude, quand on voit dans un texte une phrase qui vient d'ailleurs, on veut l'intégrer. Donc, elle passe un petit peu inaperçue comme ça va ensemble. Là, non, j'ai aimé qu'on mette au bas de page toutes les références de chaque extrait. Donc, chaque extrait est une petite œuvre en soi. Et c'est pas nécessairement hyper lié ou si ce l'est, c'est pas toujours évident. Puis ça, de toute manière, on se fait nos propres images. Hein. Dans un livre, on est tellement maître de ça. Mais ici, c'est quand même une forme, dire, journal intime. C'est certainement auto-fictif, là, parce qu'on a même des références de certaines causes qui ont passé à la cour. Toujours des personnages en post-autorité qui ont abusé d'adolescents ou d'adolescentes. Mais je pense que là, on parle vraiment d'adolescentes parce qu'il y a le charme qui rentre en ligne de compte. Elles sont soumises aussi. Tous ces points communs sont là. Mais ça va peut-être encore plus loin avec Reprise. Peut-être parce que c'est assuré un peu la réalité. On vient de rentrer dans une émotion, on nous la retire tout de suite. Est-ce qu'on va revenir dans cette émotion-là? Est-ce que j'ai bien compris? On parlait-tu de ce personnage-là? Il revient, lui. Parce qu'il y a quand même une reprise. Hein? Ça s'appelle pas Reprise pour rien. Tu sais, je veux dire, elle, c'est comme si elle revivait une même chose parce qu'elle n'en s'est pas assez dégagée. Comme souvent, on nous dit qu'on cherche toujours le même homme jusqu'à temps qu'on prenne conscience de nos mécanismes. Mais c'est ça, elle aurait des mécanismes et ils sont bien en place. C'est certainement très agréable à lire parce qu'on est pris par le suspense toujours. On baisse pas la garde. Puis surtout que, tout au contraire d'autres écrivaines ou écrivains, il y a beaucoup de petites bouchées. Il y en a qui mettent même pas de virgule, pas de point. Maintenant, on va jusqu'à voir ça, là, comme Linda Dion. Mais là, on est tout à fait au contraire. Tout est morcelé. On a beaucoup de virgules, tout ce qu'il faut comme virgule, mais des points aussi. Mais on a des paragraphes. Les paragraphes, il y en a beaucoup. Il y en a beaucoup. Si un paragraphe équivaut à une page ou à une idée, ben on prend contact avec plusieurs idées dans ça. On s'ennuie pas, là. C'est riche. Il y a un petit extrait, justement, entre deux étoiles. Là, c'est tout séparé par des étoiles. Elle nous parle. Elle dit, c'est toi qui m'as dit comment m'habiller. Tu connais les goûts de ton collègue. Robe avec de la lingerie noire, en dentelle, des talons aiguilles. Tu veux que je projette une image précise pour le séduire. Quand je vous ouvre la porte, tu es comblé. C'est dur. Hein? Il y a quelque chose, je trouve, que dans sa réalité, dans la manière qu'elle l'écrit, la réalité frappe dur.
1: Ouais, ben moi, pour avoir lu le livre, effectivement, il y a plusieurs des extraits qui nous forcent à s'arrêter, à réfléchir et on reprend la lecture. On s'arrête encore une fois à une phrase qui nous force à penser à la signification de chacun des mots. C'est vraiment bien, bien écrit.
2: D'autant plus que ça s'appelle reprise.
1: Tout à fait. Alors, sur 10, Venise?
2: Oh, je suis dans le 8.
1: 8, hein? Ah oui, facilement.
2: Oui, ouais. Oh oui.
1: Une nouvelle plume à découvrir. Elle a pour nom Florence Chadrenet. Son livre a pour titre « Reprise » et c'est publié chez Ventricule Gauche. Merci beaucoup, Venise.
2: Ça fait plaisir.

0: Guillaume Lavoie signe aux éditions Personnages un recueil de poésie intitulé « Chavirer ». Dans son second recueil, le poète nous entraîne sur la corde raide qui sépare la folie de la raison, nous dit Catherine Pion, responsable commerciale aux éditions Personnages.
1: C'est son second recueil. Donc, dans le fond, il avait été finaliste au Prix Champlain avec son premier recueil de poésie, Les oiseaux sacrifiés. Puis, si vous avez lu son premier recueil, vous allez assurément reconnaître sa poésie. Donc, au premier abord, ça peut sembler un peu vertigineux, là, comme si on regardait au-dessus d'un précipice et qu'on se demandait ce qui arriverait si jamais on plongeait. Donc, dans le fond, on comprend Guillaume Lavoie aborde la question de la folie versus la raison, du rythme de vie effréné qu'on vit au quotidien, l'espèce de course folle à laquelle personne n'échappe. Mais tout ça, c'est entrecoupé de moments vraiment très grounded. Notre directrice littéraire appelle des petits refuges qui le rassurent puis qui l'empêchent de plonger finalement. Donc, ça aborde les thèmes du burn-out, de la fatigue, de l'impuissance, mais aussi toute la question de la résilience là, et du quotidien. Puis c'est écrit avec un humour très pince sans rire, presque corrosif. Là. Donc, on adore.
0: C'était Catherine Pion des éditions Personnages qui présentait le recueil de poésie « Chavirer » de Guillaume Lavoie.

Bonjour, ici Stéphane Ledien. Aujourd'hui, je vous parle du roman policier noir à saveur de thriller Surtension d'Olivier Norek et c'est paru chez Pocket.

0: Petit rappel de ce qu'a déjà dit à l'émission Richard Mignot à propos du roman Transfuge de Élie Anson, publié aux éditions Goélette.
1: L'histoire est intéressante, les personnages sont crédibles, l'action est constante, le lecteur est plongé dans un tourbillon de revirements et de péripéties. Élément essentiel d'un bon thriller, l'intrigue se corse, l'action se précipite et la tension augmente au fur et à mesure de l'histoire. Pas surprenant que notre lecture se précipite autant que l'intrigue. Soyez attentifs, même dans les derniers paragraphes, il peut se passer des choses imprévisibles, surprenantes, à vous de le découvrir. Transfuge est un roman qui peut plaire à tous les amateurs de romans d'anticipation et aussi de polar. Avant de commencer votre lecture, prenez une grande respiration, attention à l'apnée de la lecture et laissez-vous happer par cette course effrénée vers la liberté de personnages englués dans cette dérive religieuse qui risque de se reproduire chez nos voisins du Sud et peut-être chez nous. C'est la grâce que je ne nous souhaite pas. Bonne lecture à tous.

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0: L'histoire ne dit pas s'il aime son café noir, mais une chose est sûre, il affectionne les romans noirs.
1: Bien le bonjour, Stéphane Ledien.
2: Bonjour, comment ça va?
1: Ben, ça va bien, et toi?
2: Ben, très bien, merci.
1: Le crime se porte bien aussi, si je me fie au roman dont tu vas nous parler, qui a pour titre « Sur tension ». C'est de Olivier Norek. Et on va se retrouver dans la banlieue est de la région parisienne, si je ne m'abuse.
2: Oui, on va effectivement même être plongé dans ce département que certaines connaissent, qu'on appelle la Seine-Saint-Denis, qui a souvent été mise en scène d'ailleurs dans des séries télépolicières quand il est question d'émeutes, d'échauffourées, de populations qui affrontent les forces de police comme dans des cités qui sont un peu en crise. Uh-huh. Bon, eh bien, la Seine-Saint-Denis est un de ces départements, c'est pas le seul, mais qui, effectivement, a un grand nombre déjà de quartiers défavorisés, habitat, logement social, et puis des quartiers qui, peu à peu, sont devenus des ghettos. C'est un tout petit département, je crois même que c'est le plus petit département de la France, mais c'est un département où il y a beaucoup de diversité, où il se passe beaucoup de choses, culturellement parlant, mais où aussi, qui parfois défraye la chronique en France comme ailleurs. On se souviendra des meutes qui, en banlieue, avaient fait la une même de CNN il y a un certain nombre d'années. Bon, le 93, c'est ça. Et figurez-vous qu'Olivier Norek, le romancier dont il est question aujourd'hui, est un ancien policier notamment, et qu'il a inventé un personnage de policier qui s'appelle Victor Coste, qui est à la tête d'une équipe, il est capitaine de police, et son lieu, son terrain d'action justement, c'est la Seine-Saint-Denis, donc ce département est dans des quartiers, et plus particulièrement, dans des quartiers difficiles. Alors, sur tension, avant de vous raconter l'histoire, je vais quand même dire quelques mots au sujet de l'auteur. Et en même temps qu'on parle de la carrière de l'auteur, ça permet déjà de se plonger dans l'univers de ses romans et de ce roman-là encore plus que les autres peut-être. C'est quelqu'un, Norek, qui autrefois était dans l'humanitaire. Hein. Il s'est engagé dans l'humanitaire durant la guerre en ex-Yougoslavie. Il a été lui-même ensuite capitaine de police à la section enquête et recherche de la police judiciaire du 93, donc du département de la Seine-Saint-Denis, pendant 18 ans. Alors, il est l'auteur d'une trilogie, justement, mettant en scène un capitaine qui s'appelle Victor Coste, et lequel apparaît notamment dans les romans Code 93, Territoire au pluriel, et Surtension, dont il est question aujourd'hui. Olivier Norek a donc une longue expérience de policier et de capitaine de police.

0: derrière lui, il n'est pas juste cette expérience-là, et évidemment, il se sert de cette expérience pour décrire avec minutie les enquêtes, les procédures policières. Donc on a un roman évidemment très réaliste. Qu'est-ce que ça raconte? On suit, évidemment, comme souvent dans le roman noir et dans le thriller, plusieurs trajectoires. D'abord, il y a cette histoire d'un jeune homme qui est incarcéré dans une prison avec tout ce que ça inclut comme climat brutal, délétère. Il est enfermé en prison à la suite d'un vol. Il a été identifié comme l'un des cambrioleurs d'une bijouterie et il s'est fait pincer tout simplement parce qu'il n'a pas été prudent. Il s'est promené avec une montre d'une grande valeur et c'est comme ça qu'il a été reconnu et appréhendé. Il se retrouve en prison. Et évidemment, les conditions de vie dans la prison sont extrêmement difficiles et c'est difficile pour quelqu'un de son âge qui est un jeune voleur. Et évidemment, face à la souffrance qu'il éprouve, sa grande sœur, qui elle aussi est une voleuse de haut rang et qui est liée à un clan mafieux corse, va tout mettre en œuvre pour le libérer, le faire libérer, peut-être le faire évader parce qu'elle se rend compte que s'il reste enfermé encore quelques semaines, quelques mois dans cette prison, d'abord il va devenir fou puisqu'il tombe en dépression à cause des brimades qu'il subit, des agressions et du climat, encore une fois, très violent à l'intérieur même de la cellule qu'il partage avec un co-détenu qui est un affreux personnage et puis à l'intérieur même de la prison. Donc, elle veut mettre en place un dispositif, penser à un plan qui permettrait peut-être de faire évader son frère et de réunir sa famille et puis de l'exfiltrer, de faire en sorte qu'il puisse sortir de France et s'installer en Corse. Oui, la Corse, c'est la France, mais pour les Corses, la Corse, c'est d'abord la Corse. Donc cette histoire-ci, de l'autre, il y a une histoire d'un jeune homme qui est un fils de bonne famille, dont on comprend assez vite qu'il est juif, et il a été enlevé par des voyous dont on comprend assez vite que certains sont maghrébins ou habitent en tout cas des quartiers aussi défavorisés. Et là, on pense à des scandales qui ont eu lieu, des affaires qui ont effrayé la chronique, comme l'affaire Ilan Halimi, où un juif avait été enlevé par de jeunes musulmans torturés pour obtenir une rançon, etc. Donc, il y a écho à cette triste actualité. C'est aussi le reflet des tensions un peu interreligieuses, interculturelles que l'on voit encore aujourd'hui en France et même ailleurs. Mmh. Donc un jeune est enlevé et les ravisseurs exigent une rançon, mais ça ne va pas se passer comme prévu. Et le capitaine en charge de l'affaire au départ, qui a été obligé de collaborer avec des services de renseignement ou d'antiterrorisme, il n'est pas satisfait de la situation, mais il n'a pas eu le choix. Et puis, ça ne va pas se passer comme les uns et les autres le voulaient. Et le capitaine Coste va se retrouver avec une enquête où il va être question de meurtre, d'homicide, etc. J'en dis pas plus parce que je veux pas déplorer le suspense, mais on a donc ces deux histoires. Et évidemment, ces histoires vont-elles se croiser ou au moins se frôler? Oui, comme toujours. Et il suffit d'être un passionné de romans policiers ou de romans noirs pour comprendre ce que j'entends par là, à savoir que même si des histoires ne sont pas liées, l'auteur va s'arranger pour qu'elles, d'une manière ou d'une autre, elles entrent soit en conflit ou en collision, et cela de façon finalement très organique, très naturelle. Hein. On ne voit pas du tout arriver les événements, on ne sait pas ce qui peut se passer. Et quand on a éventuellement une petite idée, parce que le récit porte sur ses épaules le poids d'une fatalité, comme les personnages, on ne serait pas dans un roman policier ou dans un polar s'il ne se passait rien de grave, mais si on sait que quelque chose de grave va se passer, l'important c'est aussi de savoir comment cela va-t-il se dérouler et qu'est-ce que la police et d'autres figures d'autorité dans le roman vont pouvoir faire pour échapper, soit élucider l'enquête, résoudre le problème qui se pose, soit éventuellement aussi échapper à un destin qui semble, un étau qui semble se resserrer sur eux. En fait, on comprend qu'il y a, il y a le héros, le capitaine Coste et son équipe, des personnages attachants, dont certains d'ailleurs vont être pris dans la tourmente, encore une fois, j'en dis pas plus, et puis il y a cette voleuse de haut rang qui s'appelle Alex et qui veut sauver son petit frère, qui veut le faire sortir de prison. Et donc, elle est une espèce d'anti-héroïne parce qu'on s'attache à elle et au clan dont elle fait partie. Alors là, c'est pas tant le clan mafieux dirigée par son père d'ailleurs depuis la Corse, mais plutôt cette bande de voleurs organisés qu'elle dirige d'une main de fer. Donc, qui comporte, alors certains sont plutôt élégants et se comportent plutôt bien, alors que d'autres sont de vrais brutes finies et pour lesquels on éprouve une antipathie totale. Donc, on a d'un côté des policiers le plus bienveillants possible, qui sont capables de faire quand même le coup de force quand il faut, et puis de l'autre, une bande de voleurs dont certains personnages sont entre guillemets plus recommandables que d'autres, mais où se profite toujours cette idée d'une ambiguïté. Hein. On peut parfois aimer les détester, ou alors on va détester de les apprécier, parce qu'après tout, ils sont des voleurs et limite des assassins à certains égards. Donc, il va y avoir un jeu du chat et de la souris, évidemment, entre le capitaine Coste et puis cette bande de voleurs. Pourquoi ? Parce que tôt ou tard, eh bien, la question de l'enquête ou de ce jeune homme emprisonné va ressurgir dans une autre enquête que lui mène, en lien avec le kidnapping dont j'ai parlé au début. Deux grandes histoires donc, qui s'interconnectent et de façon très souple, très harmonieuse. Évidemment, c'est assez dur parce que c'est une réalité difficile, brutale, à laquelle nous confronte l'auteur de Surtension, une réalité que je connais parce qu'il se trouve que j'ai moi-même vécu en région parisienne et en plus en Seine-Saint-Denis, que j'ai moi-même d'ailleurs écrit un roman qui se déroule dans ce département, sur ses gardes, et le personnage d'Eddie Barco est un personnage qui évolue dans des quartiers défavorisés de la Seine-Saint-Denis. Alors, bon, vous ne voulez pas pour ces quelques mots d'auto-promotion, mais donc ça me parle particulièrement parce que le département du 93 de la Seine-Saint-Denis, j'ai encore une partie de mon cœur qui habite toujours là-bas, et donc c'est une histoire qui me parle peut-être encore plus que d'autres. Quand on est québécois, ou si on est un lecteur francophone, mais que la Seine-Saint-Denis ne nous dit rien, on s'imagine quand même volontiers le tableau. Hein. On comprend ce qu'est un quartier défavorisé, que ce soit les quartiers chauds de Los Angeles ou de Manhattan à une époque, ou même un peu Montréal-Nord, ou des quartiers où il y a des gangs, etc. C'est toujours, finalement, entre guillemets, la même histoire qui ressort. Conflits culturels, ethniques, sociaux, affrontements avec les forces de l'ordre, velléité, finalement, de s'élever dans la classe sociale, mais de s'élever dans la société par la force, par la violence, par le sang. Alors, il y a quatre bonnes raisons, et même plus, les quatre points forts du roman. Bon, tout d'abord, c'est que, évidemment, l'intrigue est très riche. Parce que, je vous l'ai dit tout à l'heure, on a deux grandes histoires qui vont se croiser de façon assez incroyable. En fait, c'est juste admirable la façon dont il agence ces deux grands blocs en termes d'intrigue, l'auteur. Le suspense est implacable. Alors, je sais qu'on a l'habitude de dire c'est haletant, c'est implacable. C'est des mots qu'on trouve un peu interchangeables dans la chronique. Mais pourquoi est-ce que c'est implacable ? Parce que Norek a une mécanique, il met en place une mécanique des événements qui est excellemment huilé. On pourrait dire que c'est bien huilé, mais c'est plus que ça. Chaque détail dans l'histoire, chaque petit fait, action ou événement va avoir des conséquences beaucoup plus importantes que ce qu'on s'imagine au départ. Et quand on se dit en tant que lecteur, s'il nous met en présence de cet événement, c'est probablement que ça va avoir une incidence plus grave plus tard. Alors parfois on se le dit, parfois on ne se le dit pas et on est encore plus surpris plus tard. Donc oui, une mécanique excellemment huilée avec un suspense, je le dis encore une fois, il y a quelque chose d'implacable, un peu comme cette fatalité où on voudrait pouvoir à tout moment se dire « mais non, va pas là, ne fais pas ci, ne fais pas ça » parce qu'on voit le pire arriver. Mais le pire qu'on n'arrive pas forcément à s'imaginer, et quand il nous le représente, ce pire, eh bien c'est là où on se prend une deuxième claque en pleine figure, si vous me passez la métaphore un peu violente. Le deuxième point fort du livre, c'est son style accrocheur. On a des images frappantes quand il le faut, que serait le roman noir ou même le roman policier à tendance thriller, sans finalement la force des métaphores, des comparaisons, des analogies de toutes ces figures de style. Mais il y a aussi une écriture qui se veut plus sèche, plus directe à d'autres moments, surtout lorsqu'il s'agit de privilégier l'action ou les affrontements psychologiques. D'abord parce qu'il y a des interrogatoires de police, mais il y a aussi des interrogatoires qu'on pourrait dire illégaux ou illégitimes quand un personnage en retient prisonnier un autre ou le torture pour lui faire avouer une vérité qui va le mener ailleurs ou qui va lui permettre peut-être de résoudre un problème. Donc, énormément d'affrontements psychologiques et parfois dans le silence et d'autres fois dans, non pas la volubilité, parce que les dialogues ne sont jamais bavards. J'ai déjà chroniqué des romans qui étaient plus dissers hein, de ce point de vue. Je pense à un auteur espagnol dont les romans sont très bavards et qui fait sa couleur, mais on aime ou on n'aime pas. Là, Olivier Norek n'a jamais un mot trop, ni dans les dialogues, ni ailleurs. Et donc ça, c'est très bien dosé. Et on passe souvent de quelques descriptions à de l'action, puis des dialogues, descriptions, action, dialogue, tout ça est très, très bien orchestré. Le troisième point fort, c'est la peinture d'univers différents et qui se complètent et qui forment une espèce de tableau global où, encore une fois, il y a une gestion harmonieuse des couleurs, des tonalités. Alors, je vais sortir de la métaphore de la peinture et je vais vous dire pourquoi. D'abord, il y a la peinture du milieu carcéral. On est dans une prison française et avec tout ce que ça implique, donc c'est sans doute un peu différent du milieu carcéral québécois et canadien, et donc quelque chose de très dur, et là on est presque dans un genre dans le genre, c'est-à-dire le genre de la fiction carcérale à l'intérieur du genre policier. Donc là on rejoint aussi toute une tradition hein, du récit depuis la prison, avec justement ceux qui sont pris pour cible par les plus costauds de la cour de prison ou du couloir de telle ou telle cellule, et puis les brimades, les agressions sexuelles et j'en passe, et c'est extrêmement dur, je le dis, c'est un roman d'un réalisme inouï, et on commence d'ailleurs avec une scène où un prisonnier, quelqu'un qui est accusé d'avoir battu sa femme à mort, qu'on ne reverra plus jamais, mais qui va s'immoler. Il va littéralement donc se suicider. Et on commence avec ça pour faire le point sur la situation tragique de ce qui se passe dans les prisons françaises, mais aussi sur cette espèce de laisser aller un peu dans le milieu carcéral, où en fin de compte, la prison, les individus qui entrent sont condamnés pour des violences, et les mêmes violences pour lesquelles ils sont condamnés se reproduisent à l'intérieur. Donc il y a quelque chose d'ironiquement tragique ou de tragiquement ironique dans cette mécanique des événements. Donc peinture d'univers carcéral, peinture aussi des quartiers défavorisés, ce qu'on appelle les cités HLM ou la cité ou la Tessie en verlan, comme on dit en français. Ce sont les banlieues comme à la fois des milieux de diversité, mais aussi des milieux d'hostilité et d'affrontement entre les populations locales et les forces de l'ordre, mais aussi des tensions sociales, culturelles, interethniques et interreligieuses. L'autre peinture, celle de la mafia corse, alors là, on entre plus ou moins dans certains milieux, on ne fait pas que l'effleurer, mais en tout cas, on s'y attarde pas plus que ça, mais assez pour comprendre qu'on a affaire à quelque chose de très clanique avec une hiérarchie bien particulière. Et puis dans tout ça, évidemment, c'est aussi de l'histoire de ces cambrioleurs de haut vol. Hein. Ce ne sont pas des voleurs à la petite semaine, donc c'est un autre type de criminalité qui s'oppose aux voyous de quartier, aux petits caïds et terroristes de ces cités défavorisées qui, eux, agissent comme des kidnappeurs et qui, pour qui, finalement, la malveillance ou le crime n'est plus que le dernier échelon possible pour espérer une ascension sociale, ce qui est évidemment très triste. Et enfin, le dernier point fort, parce que j'ai dit qu'il y en avait quatre, c'est la minutie avec laquelle Olivier Norek retranscrit le travail de la police. Et évidemment, je l'ai dit, il a été capitaine de police lui-même, donc il y a quelque chose d'un compte-rendu minutieux, mais qui passe évidemment par la fiction. Donc on est dans un roman de procédure policière. Il faut d'ailleurs s'accrocher parce que la police, ce n'est pas le même fonctionnement, ce ne sont pas les mêmes autorités, les mêmes prérogatives d'une police à une autre en France, avec un certain nombre de brigades, etc. Et je me souviens avoir parlé avec un policier ici de la Sûreté du Québec à un moment donné quand je travaillais sur mon roman précédent, et je lui avais dit, c'est un peu compliqué quand même la police au Québec, et il m'a dit non, c'est beaucoup moins compliqué que ce qu'on voit en France. Et là, je me suis rappelé ces belles paroles. Et effectivement, Mais le lecteur néophyte qui se mettrait au roman policier plus procédurier, là, typique, avec ce roman-là, ne serait pas perdu pour autant, parce que les choses sont très clairement énoncées. Et la force du roman, ce n'est pas juste d'être dans la procédure policière, dans ce quatrième point-là, c'est d'être dans, oui, procédure policière, mais toujours équilibrée. Il y a un travail d'équilibre entre la minutie, le récit d'enquête très précis, très réaliste, et la question de la dimension, finalement, de la condition humaine et les portraits psychologiques. Surtension, alors un titre qui se rapporte évidemment aux émotions et puis à l'ambiance clairement explosive qui se passe aussi bien dans les bureaux de la police que dans certains quartiers de la région parisienne, et puis aussi des moments qui se déroulent dans le milieu carcéral. Bon, il va y avoir une espèce de clou du roman, c'est notamment l'opération mise en place par Alexandra pour faire évader son frère de prison, où ils ont imaginé cambrioler peut-être des CD qui auraient incriminé son frère. J'en ai déjà beaucoup dit, mais pas assez. Vous allez voir, c'est absolument incroyable. Surtension d'Olivier Norek, c'est publié chez Pocket, première édition chez Michel Lafon, un roman policier incroyablement bon.
1: Et qui a remporté le Grand Prix des lectrices Elle et le prix Le Point du Polar européen. Donc, on est
0: oui,
1: quand même assez fixé.
0: Oui, merci de ces précisions. Alors, c'est vrai que je ne reviens pas toujours sur les prix ceci et les prix cela, parce que les prix valent ce qu'ils valent, mais effectivement, c'est quand même un gage de qualité. Et pour les lecteurs qui se demanderaient s'ils doivent le lire ou pas, cessez de vous le demander et allez vous le procurer immédiatement.
1: Oui, ben, après ta description et ton appréciation, on va courir se procurer ce livre de Olivier Norek, Surtension. Merci beaucoup, Stéphane.
0: Merci, René.

Eh bien voilà, c'est déjà terminé pour cet autre rendez-vous littéraire auquel nous vous convions à chaque semaine. J'espère que le contenu vous a plu, qu'il a su vous inspirer. Je profite de cet instant pour remercier mes collaborateurs et collaboratrices de cette semaine. David Lessard-Gagnon, Léonie Boudreau, Isabelle Dion, Venise Landry et Stéphane Ledien. On vous souhaite la plus belle des semaines et surtout, les plus belles lectures.

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1: On est dans un récit à la Mad Max, donc un récit, un monde post-apocalyptique, un monde en ruine, ouais. Où des bandes de jeunes skateuses et rollerbladeuses s'affrontent pour la possession de territoire. Fait qu'on est vraiment dans un exercice de genre, mais très bien réussi, vraiment époustouflant par son utilisation des couleurs. Il y a vraiment toutes sortes de changements de séquences très, très, très intéressants. Puis il y a une mythologie aussi là, qui nous est comme miroitée avec des anciennes qui guident les plus jeunes.
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2: Et oui, c'est le moment de se retrouver pour ce récap de la semaine. C'est samedi, il est 17h et j'espère que vous profitez bien de votre fin de semaine. Que vous soyez peut-être en vacances ou juste que vous prenez du bon temps avant de retourner au travail dès lundi, c'est ok. Et en plus, on a globalement de la chance parce qu'on a du soleil aujourd'hui et j'ai testé quelque chose de nouveau ce matin. Vous savez, il y a quelques semaines, j'avais une envie de courir. Pourtant, je déteste courir, d'accord ? Mais je ne sais pas pourquoi j'avais cette envie-là. Peut-être parce que je vois beaucoup trop de runners, de personnes qui courent dans les rues. Et ils ont l'air de faire ça tellement sans effort, tu vois ? Alors, je n'ai pas leur aisance, je n'ai pas leur capacité pulmonaire, je n'ai pas tout ça. Donc, voilà, moi... Je souffre, ok? Je souffre à l'intérieur, mais à l'extérieur aussi. Disons que les autres autour de moi peuvent entendre et peuvent voir que je souffre. Bref, il y a 2 semaines, j'avais envie de courir. Et donc, j'ai partagé un petit message sur Reddit où j'invitais d'autres personnes débutantes, histoire de créer un petit groupe de débutants, quoi, et courir ensemble. Alors, ce matin, j'ai pu notamment rencontrer une femme qui était intéressée par mon message. Elle avait aussi envie de se mettre ou se remettre à la course. Et donc, ce matin, on s'est vus. Donc, un peu avant midi, on a passé peut-être 1 heure ensemble. Et en fait, on était sur le pont piétonnier qui est du côté de Fredericton. Et on a donc... On s'était dit, voilà, nous, on n'est pas des grandes coureuses. En tout cas, on va faire un truc simple. On s'était dit peut-être courir 1 minute et puis ensuite marcher 1 minute, courir 1 minute et puis refaire ça, voilà, plusieurs fois. Et en fait, on s'est dit, bah finalement, on va juste rester sur le pont piétonnier et on va comme courir, donc courir durant tout le pont. Puis on va revenir en marchant, puis on va courir, puis revenir en marchant. Et c'est ce qu'on a fait. On a fait ça 4 fois. Et en fait, j'imaginais pas que le pont était aussi long. Parce que quand tu marches sur le pont, t'es en détente, ça va, tu profites un petit peu. Mais quand tu cours et que ça devient compliqué, tu peux te dire, le pont, il a l'air interminable. Mais bon, on a fait ça 4 fois et on s'est pas arrêté. Donc quand on courait vraiment, on s'arrêtait pas. Et le dernier tour, j'ai chronométré combien de temps on mettait pour... arriver de l'autre côté du pont, et c'était environ 4 minutes. Donc, on courait pendant 4 minutes. Je ne sais pas si vous vous rendez compte, mais pour moi, c'est déjà beaucoup, d'accord ? Donc, voilà pour ça. Si vous êtes du côté de Fredericton, pourquoi pas, et que c'est un truc qui vous intéresse, eh bien, contactez-moi. On essaiera sûrement de se retrouver tous les samedis, on essaye en tout cas, suivant les disponibilités. Bon, bref, c'est le récap de la semaine et on parle de musique maintenant parce que bah, peut-être quand vous courez, si vous êtes quelqu'un qui court ou juste quand vous marchez un peu, vous avez l'habitude d'écouter un peu de musique. Eh bien, c'est mieux si vous avez aussi de nouveaux artistes à écouter. Donc, je suis là pour ça, évidemment. Et puis, on démarre avec la première découverte. Voilà, je sais que ça faisait un petit moment qu'on n'avait pas fait de récap. Et souvent, en ce moment, les découvertes, il y en a 1 fois sur 15. Mais c'est correct. Donc voilà, je vous laisse découvrir plein d'artistes. Peut-être plus que d'habitude, peut-être un peu moins. Ça sera la surprise. On a une découverte musicale 100% francophone pour vous. Et aujourd'hui, on parle de Merveille. Merveille, c'est son vrai prénom. Et c'est une chanteuse, rappeuse française d'origine congolaise. Merveille commence le chant à l'âge de 7 ans. Oui, 7 ans. Et finalement, elle ne s'est plus jamais arrêtée. Elle commence aussi, durant son adolescence, à créer des morceaux sur son téléphone avec l'application BandLab. Et ensuite, elle les partage sur Internet, sur SoundCloud et TikTok. Oui, parce qu'au début, elle n'avait pas accès au studio professionnel, tu vois, on fait avec les moyens du bord. C'est en 2023 que le grand public la découvre lors de la sortie de son mini-album Peace and Love, paix et amour évidemment. Elle continue dans sa lancée en sortant le single Ghetto, bien acclamé par le public, et elle assure plusieurs premières parties d'artistes.
1: Merveille dévoile ensuite son morceau Citadelle, qui perçoit la certification de single d'or en l'espace de 4 mois. Ce qui fait pour elle office de première certification. D'ailleurs, dans ses titres et dans certains clips, elle parle beaucoup et elle montre beaucoup aussi d'où elle vient, parce qu'elle vient en fait de banlieue parisienne et elle a grandi là-bas. Et pour elle, voilà, c'est un peu comme son inspiration, elle a toujours grandi là et bah voilà, ça l'a construite quoi. La chanteuse sort en 2024 son second projet intitulé Identité, un EP 5 titres annoncé par le single Paqueta. Merveille remporte également le titre de la révélation féminine de l'année lors de la deuxième édition des Flammes. Les Flammes, c'est une soirée de récompense pour la musique urbaine, spécifiquement pour la musique urbaine. Donc elle a gagné le titre de révélation féminine de l'année. Là, il n'y a pas longtemps, elle a sorti aussi un dernier projet qui s'appelle Wonder Summer. Donc c'est également un mini-album. Et dans ce projet Wonder Summer, on retrouve le titre Soir, que je te propose donc de découvrir dès maintenant. Alors ça s'appelle Soir, mais je sais qu'on est le matin. Donc... Remarque, c'est un titre que j'ai déjà entendu quelque part, j'ai l'impression. Peut-être que c'est celui qui va faire fureur cet été. Peut-être que c'est le titre de l'été, on verra. Dans tous les cas, voici Merveille.

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2: Évidemment, comme chaque samedi, le récap de la semaine vous permet de faire des découvertes 100% francophones. Et on poursuit justement ce numéro, si on peut appeler ça un numéro, avec le prochain artiste qui s'appelle These Kids. C'est un artiste québécois et il est anciennement connu sous son vrai nom Dylan Shaw. Donc Shaw, c'est S-H-A-W. Maintenant, on l'appelle These Kids. D-I-2-S-K-I-D-Z. C'est un jeune artiste gaspésien et lui, il a lâché l'école assez tôt, à 16 ans, parce qu'il voulait faire de la musique. Voilà, il savait que c'était ça ce qu'il voulait faire. Et pourquoi continuer ses études quand on est sûr? Voilà. Pourquoi faire des choses qu'on n'aime pas dans la vie, n'est-ce pas? Mais les gens le regardaient un peu mal, le jugeaient beaucoup parce que justement, il a arrêté l'école très tôt. Alors les gens disaient qu'il avait complètement raté sa vie, que c'était totalement inconscient d'arrêter l'école comme ça. Pour These Kids, le rap, ça lui permet, notamment à travers les textes, de canaliser ses émotions et partager son histoire avec le monde. Pour lui, la musique, c'est une façon de transformer ses souffrances en messages puissants. D'ailleurs, son nom de scène, c'est devenu These Kids. Et justement, son nom de scène, il l'a trouvé parce que les gens avaient tendance à le juger en disant que cet enfant, il réussira jamais dans la vie, cet enfant, il sera comme si cet enfant, il va droit dans le mur, etc. Et en fait, il a transformé parce que These Kids, c'est comme These Kids en anglais. Vous voyez ce que je veux dire? C'est juste qu'il a comme modifié un petit peu l'orthographe pour en faire son nom de scène. Et puis, il n'y a pas longtemps, j'ai découvert l'un de ses titres qui est sorti il y a quelques semaines, qui s'appelle « Ma faute ». Et c'est ce titre-là que je voulais vous proposer. Peut-être que ça va vous intéresser, peut-être que voilà, vous allez l'ajouter à votre playlist. Laissez-lui une chance, voici These Kids et le titre « Ma faute ».

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2: Et on continue ce récap. J'espère que vous allez bien. C'est samedi. Profitez bien de la fin de semaine. Peut-être aller à la plage d'ailleurs. Peut-être juste baladez-vous. Moi, j'ai beaucoup trop marché aujourd'hui. Je suis sûre que demain, je vais avoir plein de courbatures. Voilà. J'essaye de relaxer un petit peu maintenant. Et j'espère que j'aurai l'occasion de me reposer aussi cette fin de semaine. Parce que, bon, les réveils à 5h du matin, c'est pas forcément ce qu'il y a de meilleur. En tout cas, j'espère que vous compatissez un petit peu avec moi. Et on continue avec la troisième découverte musicale de ce récap. On parle de Lenny. Lenny, c'est une artiste française qui s'est fait connaître en participant à l'émission Star Academy, alors qu'elle avait à peine 18 ans. C'était donc la plus jeune de sa promo. Lenny avait finalement été éliminée aux portes des demi-finales. En plus, elle n'avait jamais été nominée avant ce prime. Je ne sais pas si vous vous rendez compte. Elle a fait presque toute l'émission sans avoir été nominée une fois. Sauf pour les demi-finales où malheureusement, eh bien, elle s'est inclinée. Elle a ensuite lancé sa carrière en septembre 2024 en sortant deux singles. J'ai plus peur et Sans toi. Un troisième ensuite qui s'appelle Divine est sorti quelques mois plus tard. Puis, après avoir lancé quelques singles, elle participe à l'émission Danse avec les stars en France. Et d'ailleurs, avec son danseur professionnel, ils vont remporter la 14e saison de Danse avec les stars. Génial quand même. Depuis, Lenny a sorti d'autres singles. Et il y a quelques semaines, l'artiste de maintenant 21 ans a dévoilé son tout nouveau titre qui s'appelle Antidote. Elle travaille également sur un album, elle a presque terminé et la sortie est prévue pour l'automne prochain. Puis Lenny, je pense qu'elle a toujours aussi aimé la danse, c'était le cas aussi dans l'émission Star Academy, même dans les clips vidéo qu'elle sort, elle inclut toujours de la danse. Et dans le dernier titre, donc Antidote, j'ai beaucoup aimé le clip, j'ai bien aimé la danse, j'aime bien le son. Je vous jure que quand le son est sorti il y a quelques semaines, j'ai pas arrêté de l'écouter. Bref, c'est peut-être l'un des titres du moment pour moi. Donc voici Lenny pour cette prochaine découverte.

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2: Vous écoutez évidemment vos radios communautaires du côté de Fredericton, Saint-Jean, Miramichi et Halifax. Et vous savez que chaque semaine, on fait des découvertes musicales 100% francophones. Et vous les retrouvez toutes dans le récap les samedis à partir de 17h. Et c'est vrai qu'on se rapproche quand même petit à petit de la fin du récap avec maintenant une dernière ou avant-dernière découverte à voir, l'occasion de parler de Salut l'orage. Alors, j'ai pas forcément envie qu'il pleuve maintenant, parce qu'on a un beau soleil et c'est bien d'en profiter. Mettez de la crème solaire d'ailleurs. Mais c'est le nom du groupe Salut l'orage. C'est un duo de rock urbain français originaire de Saint-Étienne. Formé à la fin de l'année 2023 par Lucas au chant et à la guitare, et Maxime à la batterie. Lucas et Maxime sont tous les deux issus du Conservatoire de musique de Saint-Étienne et de l'École de musique de Villeurbanne. En gros, ils se sont rencontrés comme ça à l'École de musique. Et puis, Lucas et Maxime ont d'abord joué ensemble au sein du trio Collimateur entre 2019 et 2022. Ils partagent la même vision artistique et les mêmes ambitions. Alors ils décident de resserrer leur rang pour former le duo Salut l'orage. Très souvent, on dit que dans un trio, il y a toujours un duo et on dirait que pour eux, c'était un petit peu vrai. Leurs influences vont du rock alternatif, comme par exemple Royal Blood, 21 Pilots, à la scène rap française avec par exemple Ben PLG. Leurs textes, à la fois crus et poétiques, parlent de cœur, d'histoire de vie et de la volonté de s'échapper. Très vite remarqués pour leurs concerts survoltés, ils se produisent sur des scènes réputées, notamment des festivals. Ils ont notamment sorti aussi des singles remarqués comme le titre « Mon île » et « De la sueur et des larmes ». Il figure aussi parmi les artistes émergents, suivis de près par les dispositifs d'accompagnement comme le Pricard Live Music. Le titre que je vous propose de découvrir maintenant du groupe Salut l'orage, c'est le titre « Mon île » qui est un de leurs singles les plus emblématiques. Et dans ce titre-là, il parle notamment de la débrouille du quotidien, des galères ou des moments, tu sais, où quand t'as pas assez d'argent, tu dois quand même t'en sortir. Bon voilà, histoire de... Peut-être vous allez vous retrouver dans cette chanson finalement. C'est une chanson, un sujet universel. Donc voici le titre « Mon île » du groupe Salut l'orage.

Et je pense que nous nous dirigeons petit à petit vers la fin de ce récap. On a parlé là dans cette demi-heure de quatre artistes, l'occasion de vous faire le récap du récap. Donc on a démarré ce récap avec Merveille. Merveille, qui est une artiste plutôt de musique urbaine, artiste française, avec le titre Soir. Puis ensuite, on a parlé d'un artiste québécois qui s'appelle Diskids et du titre Ma faute. On a continué avec Lenny et son dernier single Antidote, que j'aime beaucoup. Et puis on a terminé là, il y a quelques secondes, par Salut l'orage et le titre Mon île. Voilà donc pour ce récap de la semaine. J'espère que ça vous aura plu et que vous avez découvert des artistes et que vous allez agrémenter votre playlist de quelques-unes de ces chansons, pourquoi pas. On se retrouve pour l'émission du matin, hein, du lundi au vendredi, de 7h à 9h pour la Mélodie du Bonheur. Souvent, je fais une découverte musicale vers 8h45 le matin. Donc, si vous êtes réveillé à cette heure-là, jetez un petit coup d'œil ou plutôt tendez une oreille. Et oui, ça reste de la radio quand même. Et puis sinon, passez une belle fin de journée et puis bonne fin de semaine également. J'espère que vous serez en pleine forme pour démarrer une nouvelle semaine. Et puis, c'est vrai que le mois de juillet est bientôt terminé. Et oui. Donc j'ai une pensée pour les personnes qui étaient en vacances pour le mois de juillet et qui vont revenir au mois d'août parce que après tout on peut pas non plus être en vacances pendant 2 mois. Enfin certains le peuvent, mais pour la majorité c'est pas le cas. Disons qu'on n'est plus élève, voilà. Pour ceux qui aiment le sport, voilà, sachez qu'on a également les Jeux du Commonwealth actuellement et qu'on a eu quelques médailles, notamment une médaille d'or pour la gymnastique artistique en équipe. Les hommes en équipe ont remporté une belle médaille d'or. Et ils avaient, il y a 4 ans, lors des derniers Jeux du Commonwealth, ils avaient fini deuxième de mémoire. Et là, ils ont la première place. Et ils ont donc surpassé les Anglais. Génial. Enfin, dès qu'on peut surpasser les Anglais, moi, je suis contente. Donc bref, tendez une oreille, regardez ce qui se passe du côté des Jeux du Commonwealth. Vous pouvez voir tout ça sur le site ici tout.tv. Voilà, c'est gratuit et vous avez différents sports au choix. Gymnastique, vous avez aussi tout ce qui est boxe également. Vous avez quoi d'autre? J'ai plus tous les sports en tête là. basket, c'est vrai, il y a du basket, il y a de l'haltérophilie, vous avez des sports pour les valides et pour les non-valides aussi. Donc voilà, les deux sont mélangés entre guillemets. Donc voilà, si vous ne savez pas quoi regarder, regardez le sport et soutenez les Canadiens notamment. C'est l'occasion de fermer ma bouche maintenant et de vous laisser avec la suite de notre playlist 100% francophone sur l'antenne de vos radios. À lundi!

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Bonjour et bonne semaine. Bienvenue au palmarès acadien country de l'Arcan. Diane Richard qui se joint à vous encore une fois ici pour vous présenter le top 10. Cette semaine, aucune pièce ne fait un retour. Par contre, on a une nouveauté à vous présenter. Je vous la dévoile en temps et lieu. On débute pour le moment avec la 10e position, une pièce qui était au numéro 3 la semaine dernière. Il s'agit de la formation Beaumont. Les voici avec deux beaux os de Toronto. Je vous souhaite un bon décompte.

Leblanc, bien entendu, accompagné de Andy Best et Frank Williams, qui demeure au numéro 9 cette semaine. On va maintenant sauter à la 8e position. Une pièce déjà au décompte depuis 12 semaines. Elle était au numéro 5 la semaine dernière. Les Gars du Nord, qu'on aurait pu entendre avec Je m'en vais par là. On en écoute un extrait.

0: Et on se tourne vers la nouveauté de la semaine. Donc, au numéro 7, elle fait son entrée. Une chanson qu'on connaît quand même depuis un certain temps. Chanson de Glenn Roach, mais composée par Claude Bastarache. La voici, interprétée par Claude Bastarache, La plage Saint-Pierre. On l'écoute, numéro 7.
1: Numéro 5.

Toujours en quatrième position, on venait d'entendre la formation Moyenne Rig avec la chanson « On va fêter ce soir ». Juste avant ça, Frank Richard était là avec la run à Crooked River qui fait une montée d'une pour se retrouver au numéro 5. Et on avait sauté la sixième position qui était au numéro 10 la semaine dernière. Chanson déjà au décompte depuis 19 semaines. Julie Aubé qu'on aurait pu entendre avec Femme. On en écoute quand même un extrait.

C'était Bach Sulchmann de Jacques Surette qui demeure au numéro 2. Avant de se quitter avec la première position, on fait la récapitulation. Tout d'abord, au numéro 10, la formation Beaumont avec Deux Beaux Os de Toronto. Sulchmann de Laurie Leblanc qui met aussi en vedette Andy Bast et Frank Williams qui est là au numéro 9. En 8e position, je m'en vais par là, des Gars du Nord. Claude Bastarache qui fait son entrée au numéro 7 avec la chanson Plage Saint-Pierre. Femme de Julie Aubé en 6e position. Au numéro 5, la Run à Crooked River de Frank Richard. Moyenne Rig et on va fêter ce soir au numéro 4, la reine du pape Tissot de la grosse équipe au numéro 3. Et en 2e position, Bach Sulchmann de Jacques Surette. Et en 1e position, pour une 10e semaine, oui, bien sûr, on parle toujours de la formation Beau Séjour. Les voici avec Moi je pars et Moi je pars pour une autre semaine, mais je vous retrouve bien entendu pour un autre palmarès country la semaine prochaine. Diane Richard qui est avec vous, ça m'a fait plaisir d'être avec vous encore une fois et je vous souhaite une bonne semaine.

Bonjour et bonne semaine. Bienvenue au palmarès acadien pop rock de l'Arcan. C'est Diane Richard qui se joint à vous pour les 30 prochaines minutes, encore une fois, pour vous présenter ce top 10. Cette semaine, aucune nouveauté. Par contre, trois pièces font un retour au décompte. Sans plus tarder, en voici une. Elle fait son retour au numéro 10. C'est la formation Sluice qui parle bal avec la chanson Sorcière de la Pointe du Sceau. Je vous souhaite un bon décompte.

Elle était au numéro 4, se retrouve au numéro 9 cette semaine, la chanson « Juste un baiser » de Transbalance qui venait tout juste de tourner. On se tourne maintenant vers la 8e position, c'est une deuxième pièce qui effectue un retour, soit Maude Saunier. La voici avec « Demi-tour ».

C'était la formation Sale Barbe avec l'Orchestre symphonique de Montréal qui nous avait chanté « Ma maison, c'est toi ». Ils étaient au numéro 8. La semaine dernière, on se retrouve au numéro 5. On avait sauté la 6e position, chanson déjà au décompte depuis 7 semaines. Elle augmente d'une, soit Fayot qu'on aurait pu entendre avec « Ma valise ». Fayot qui continue de rayonner de l'au-delà puisque sa page officielle nous annonce toujours des surprises pour 2026. Donc, on en écoute un extrait. «

0: Et au numéro 7, c'était la troisième pièce qui effectue un retour cette semaine au décompte, soit Serena Wu qui nous avait chanté Détruit, Hit You Now, la version francophone. On va maintenant sauter la quatrième position, une montée d'une pour cette pièce déjà au décompte depuis 10 semaines. Ancien numéro 1 pendant 4 semaines, Hubert Cormier qu'on aurait pu entendre avec Je serai là. On en écoute un extrait.
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Elle redescend de la première à la deuxième position, Mélissande et Edith Butler qui se retrouvent au numéro 2 avec sa date pas d'hier. Avant de se quitter avec la première position, on vous fait la récapitulation. Tout d'abord, au numéro 10, c'est un retour pour Sluice avec Sorcière de la Pointe du Sceau. Transbalance, Juste un baiser, se retrouve au numéro 9. En huitième position, un retour pour Maud Saunier, la chanson Demi-tour. Retour également en septième position pour Serena Wu avec Détruit Hate You Now. Ma valise de Fayot en sixième position. Au numéro 5, Ma maison c'est toi de Sale Barbe et l'Orchestre symphonique de Montréal. Hubert Cormier, Je serai là, numéro 4. En troisième position, L'été est fini de La grosse équipe et Mélissande et Edith Butler avec sa date pas d'hier qui redescend de la première à la deuxième. En première position, c'est pas sa première semaine au sommet. Il y retourne pour sa deuxième semaine. Il était au numéro 2 la semaine dernière. Il est déjà au décompte depuis 15 semaines. On parle bien sûr de Nick Neo. Le voici avec Je rêve encore. Diane Richard qui vous accompagnait depuis les 30 dernières minutes. Je vous donne rendez-vous pour un autre palmarès pop-rock la semaine prochaine. Bye-bye!

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